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0: 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Je sais pas, anyway. On écoute ça, vas-y, c'est pas about ça, c'est about moi, alright? 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
1: Et c'est le moment de se retrouver parce que vous savez quoi ? C'est lundi, il est 7h. Et évidemment, c'est la mélodie du bonheur qui démarre. Alors j'espère que vous avez bien profité de votre fin de semaine et bien profité aussi du soleil parce qu'on a été globalement assez gâtés. Moi, je pense que les moustiques se sont régalés parce que clairement, ils m'ont piqué. Voilà. Génial. Qu'est-ce que j'ai fait cette fin de semaine ? Ben, j'aurai l'occasion de vous en parler. Et j'ai mangé au restaurant cette fin de semaine. Quelque chose qui arrive plutôt assez peu. Mais vous inquiétez pas, c'est pas un restaurant 4 étoiles non plus. J'ai beaucoup marché aussi. J'ai même atteint les 22 000 pas. Je sais pas si vous vous rendez compte. 22 000 pas en une journée. Waouh ! C'est fou ça. Vous allez me dire, mais comment elle a fait ? Elle a fait de la randonnée ? Non, pas du tout. Moi, je ne suis pas très randonnée. En fait, ma randonnée, ça a été faire des va-et-vient, des allers-retours dans la ville, en fait. Bref, bon matin à vous, bon réveil, bon café aussi. On se réveille avec la météo et les infos. Et puis, on se retrouve juste après.
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4: Voici maintenant vos informations au microphone Yvon Duguay. Les gens de la Nouvelle-Écosse qui envisagent le suicide ou qui s'inquiètent qu'une autre personne pense au suicide continueront d'avoir accès à de l'aide avec le simple numéro à trois chiffres 988. Le 988 a été lancé en 2023 pour offrir de l'aide sous forme d'appels et de textos. Les gouvernements provincial et fédéral ont renouvelé un protocole d'entente pour continuer d'assurer ce service aux gens de la Nouvelle-Écosse. Le 988 offre de l'aide 24 heures sur 24, 7 jours sur 7. Les gens peuvent parler à des intervenants formés qui leur offrent du soutien immédiat et bienveillant en français ou en anglais. Le gouvernement de la Nouvelle-Écosse va consacrer 2 ans de plus à l'étude des différentes options pour la reconstruction ou le remplacement du pont A. Murray McKay, l'un des 2 ponts qui surplombe le port d'Halifax. Le ministre des Travaux publics, Fred Tilley, a indiqué que son ministère allait faire appel à une entreprise pour examiner la faisabilité économique du projet. M. Tilley a précisé que les options envisagées comprenaient la rénovation de la structure existante, la construction d'un tout nouveau pont ou le creusement d'un tunnel. Une étude réalisée en 2021 avait estimé que le remplacement coûterait plus $1 milliard. Une expédition menée par la Société géographique royale du Canada devait atteindre les eaux au large du Groenland hier. L'expédition L'âge héroïque étudie 2 épaves afin de créer des modèles numériques que le public pourra explorer. L'expédition a capturé des images du Quest, le dernier navire de Sir Ernest Shackleton, gisant au fond de la mer du Labrador il y a quelques jours. On s'attend à ce qu'il fasse de même avec l'épave du Terra Nova, le navire à bord duquel l'explorateur Robert Falcon Scott a navigué jusqu'en Antarctique en 1910. Les amateurs de temps plus frais ont été comblés hier à St. John's, la capitale de Terre-Neuve et Labrador. Le météorologue Rodney Barney a indiqué sur les médias sociaux que la température maximale à St. John's n'a atteint que 9,8 degrés Celsius. Il a ajouté que c'était la première fois depuis 2021 que la ville n'atteignait pas les 10 degrés en juillet. M. Barney a également indiqué que les températures à Port-au-Basque de l'autre côté de l'île de Terre-Neuve ont atteint 23,5 degrés Celsius hier. Des défenseurs des droits et des groupes de l'industrie demandent au gouvernement de la Nouvelle-Écosse de rendre illégal le fait pour les employeurs de s'approprier les pourboires destinés au personnel du secteur des services. L'Association des restaurants de la Nouvelle-Écosse a déclaré à Radio-Canada que même si la plupart des entreprises traitent équitablement leur personnel, l'organisation réclame depuis longtemps la fin du vol de pourboire. La Nouvelle-Écosse est la seule province du Canada atlantique sans réglementation protégeant les travailleurs du secteur des services contre de tels vols. Le ministre provincial du Travail, Nolan Young, affirme que la province doit évaluer ses options. Le vote de grève des agents de bord de WestJet, représenté par le syndicat canadien de la fonction publique, devrait s'achever mercredi. Ce scrutin, qui a débuté le 8 juillet, intervient alors que le syndicat affirme poursuivre les négociations sur des questions clés comme les salaires, les indemnités, les horaires et la conciliation travail-famille. Si les agents de bord approuvent un mandat de grève, le syndicat indique que la date la plus proche à laquelle une grève ou un lock-out de la part de l'employeur pourrait avoir lieu est le 2 août. Les nouvelles du sport dans quelques instants. Ligue canadienne de football, victoire facile de la Saskatchewan sur Hamilton, 38 à 7. Au baseball, en match interligue, parmi les rencontres au programme, un ballon sacrifice de Ty France a permis aux Padres de San Diego de prendre les devants et de vaincre les Blue Jays de Toronto 5 à 4. Les Blue Jays, champions en titre de la Ligue américaine, abordent la pause du match des étoiles avec un dossier décevant de 45 victoires et 51 défaites. Au soccer, le CF Montréal a vaincu le Vancouver FC 2 à 1 malgré un carton rouge décerné à Efraín Morales en début de deuxième demi hier à Montréal pour remporter cet affrontement de quart de finale du championnat canadien par un pointage cumulé de 4 à 2.
1: La météo du côté d'Halifax. Pour démarrer cette nouvelle semaine, eh bien on a du soleil avec une alternance de soleil et de nuages dans l'après-midi. Les nappes de brouillard se dissiperont dans la matinée avec du vent à 20 km/h et des rafales à 40 en mi-journée. Maximum 28 degrés, sauf 20 dans certains secteurs le long de la côte et un ressenti allant jusqu'à 31 degrés. Le ciel sera parage.
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1: Et oui, c'est moi. J'espère que tout va bien pour vous. C'est lundi, on est le 13 juillet. Et on était franchement à quelques jours d'avoir encore un vendredi 13. On y a échappé belle ce mois-ci. Par contre, il me semble que cette année, au total, on a 3 vendredis 13 et que le prochain, ça sera à la fin de l'année. Donc, on a encore le temps pour... Je sais qu'il y a des gens qui n'aiment pas le vendredi 13, donc vous inquiétez pas. Vous avez encore quelques mois pour échapper à cela. Dans tous les cas, on démarre une nouvelle semaine avec en plus plutôt du bon temps pour ce début de semaine, même si... la pluie devrait revenir un petit peu. D'ailleurs, en parlant de pluie, petite anecdote, vendredi, il a dû un peu pleuvoir du côté de Fredericton. Et j'étais à un arrêt de bus quand il a commencé à pleuvoir. Et il y a un monsieur qui est passé derrière moi, qui avait un parapluie et qui m'a demandé si j'avais besoin de son parapluie. Non, mais qu'est-ce qui se passe en ce moment, en fait? Parce que je vous l'avais déjà raconté il y a plusieurs mois de ça, il y a peut-être 2 mois, il y a une personne que je connais pas du tout d'ailleurs qui m'a balancé son parapluie à travers la fenêtre de sa voiture. C'est vraiment un automobiliste qui m'a... En fait, il a dû me voir tremper et il m'a balancé son parapluie. Bah, j'ai pris le parapluie, du coup, j'allais pas le laisser par terre, tu vois. Donc j'ai toujours le parapluie de ce monsieur-là. S'il veut le retrouver, vous savez... Peut-être pas où me trouvez-vous. Je sais pas du tout qui a balancé. J'ai pas très bien vu la tête du monsieur. Je pense que c'était un monsieur dans une voiture blanche. Voilà, mais il y a plein de voitures blanches dans la ville, donc c'est pas vraiment de bonnes infos pour retrouver quelqu'un. Et en vrai, moi, j'aime bien quand il y a des gens qui me prêtent comme ça des parapluies. Surtout que ça peut arriver, tu vois, tu te dis « Oh, aujourd'hui, j'ai pas besoin de mon parapluie. » Puis en fait, à la fin de la journée, tu te rends compte que ça aurait été bien que tu le prennes. Donc voilà, proposez des parapluies, prenez des parapluies, échangez-les. C'est vraiment prêter un parapluie au voisin et vous allez peut-être jamais le retrouver, mais c'est pas grave parce qu'il y a bien quelqu'un d'autre qui va vous proposer un parapluie. Voilà. Alors, je lui ai dit non à ce monsieur quand même. Je lui ai dit non, ça va aller, merci. Il pleuvait pas beaucoup, c'était juste quelques gouttes. Et puis en plus, il me disait que c'était un parapluie que lui avait donné je ne sais qui. Je me suis dit, et moi, je veux pas de drama. Peut-être que cette personne avait récupéré son parapluie. Je vais pas le prendre. On parle de parapluie, il va pleuvoir bientôt, à mon avis. S'il pleut, c'est de ma faute, d'accord ? Dans tous les cas, on continue en musique avec Émilie Landry. Un jour à la fois.

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3: Il est maintenant 7h15 et j'espère que le réveil n'est pas trop difficile pour vous. Moi, j'avoue que ce matin, le réveil a sonné, je me suis dit... On va rester un petit peu au lit quand même. On va profiter parce que j'ai eu du mal à m'endormir. C'est la vie, d'accord ? Peut-être que je dormirai mieux ce soir. En fait, j'ai l'impression qu'il faut que je dorme après l'émission pour être vraiment... avoir de l'énergie tout au long de la journée, tu vois. Parce qu'après l'émission, je suis un peu en phase de... down, je suis un peu en manque d'énergie après l'émission. Donc je pense que j'ai vraiment besoin de faire une sieste. Mais il faut que je continue de travailler, évidemment. C'est le moment de notre défi du jour, parce que aujourd'hui, donc le 13 juillet, c'est la journée du rock. Et on a peut-être tous une chanson de rock emblématique en tête. On a peut-être tous et toutes un groupe de rock qu'on apprécie plus que les autres. Si vous êtes quelqu'un aussi qui aimait collectionner des choses, vous avez sûrement un CD, un vinyle, peut-être un mug, un t-shirt ou peu importe de votre groupe préféré, tu vois. Votre défi donc pour aujourd'hui, c'est de m'envoyer une photo, hein. Vous n'allez pas me l'envoyer par la poste. Envoyez une photo, que ça soit d'un CD, d'un vinyle, d'un t-shirt de votre groupe préféré, d'un mug, pourquoi pas un poster. Moi, je me souviens, quand j'étais évidemment dans la maison familiale, on avait acheté un poster. Un poster, c'était le logo du groupe Rolling Stone. Je crois que c'était les Rolling Stone. Je pense que c'est ça, oui. Et il était dans le couloir. Alors, je dis pas, on n'écoutait pas forcément Rolling Stone en plus, hein. Mais ouais, c'était dans le couloir, ça faisait bien dans le couloir, tu vois. Je sais même plus du tout où on l'a mis ce poster, mais oh tu sais, cette fin de semaine, je suis passée devant le Cinéplex. Alors, je suis pas allée voir un film cette fin de semaine, mais je suis passée devant. Et je pense que à la fin, tu sais, quand les films ne sont plus, quand les films ne passent plus au cinéma, tu vois, ils retirent les affiches, ils retirent les posters des films. Et je pense qu'on peut demander à garder un poster, en tout cas, si personne ne l'a demandé avant vous. Je pense qu'ils disent oui, en vrai. Donc, s'il y a un film où vous aimez beaucoup le poster, l'affiche du film, vous pouvez demander au cinéma le plus proche de chez vous d'obtenir l'affiche. Jamais demandé, mais... faudrait que j'y pense la prochaine fois. Faut peut-être arriver au bon moment aussi. Tu vois, faut arriver au moment où ils retirent l'affiche. donc oui, votre défi aujourd'hui, rendez-vous sur Instagram. C'est média-du-bas, c'est ma radio. Et envoyez-moi une photo, que ça soit d'un CD, d'un vinyle, de votre... peu importe, d'un groupe que vous aimez bien ou d'un artiste que vous aimez bien. Voilà, aujourd'hui on parle de musique. C'est la journée du rock. Donc c'est le moment de mettre la musique à fond dans la voiture. Attention à vos oreilles par contre. Moi il y a un truc que je fais d'ailleurs quand j'entends parfois des personnes mettre la musique un peu forte. Je vais sur Shazam parce que je suis curieuse de savoir ce que la personne écoute. Donc je vais sur l'application Shazam et en général ça te donne le nom de l'artiste et le titre de la musique. Ça ne fonctionne pas toujours mais c'est un bon indicateur. Donc rendez-vous sur Instagram, c'est média-du-bas, c'est ma radio. Et on continue en musique avec les Hey Babies maintenant.

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2: Il est maintenant 7h26. Bon matin à vous. C'est lundi, la mélodie du bonheur vous réveille de 7h à 9h. J'imagine que pour certains, vous étiez déjà réveillés avant le début de l'émission. Donc juste, on s'accompagne, quoi. On prend le petit-déj ensemble. On prend une petite boisson comme un chocolat chaud, un thé ou un café ensemble, hein. Ou de l'eau aussi. L'eau, c'est très bien. D'ailleurs, est-ce que vous buvez votre verre d'eau le matin dès votre réveil? Parce que on préconise de boire un verre d'eau, de l'eau fraîche. Avant de boire votre café du matin, prenez un verre d'eau, d'accord? Ça, c'est la base de tout. Ça vous permet juste de réveiller votre corps avec de l'eau. Non, mais moi, je voulais vous raconter maintenant un peu une mésaventure qui m'est arrivée cette fin de semaine. Enfin, quand je dis mésaventure... c'est pas grave, hein, mais ça m'embête beaucoup. Parce qu'on va parler de chaussures. Et vous savez, j'ai pas beaucoup de chaussures chez moi. J'ai une paire de chaussures pour l'hiver. Hein, j'ai des petites bottes d'hiver, évidemment. Et j'ai une paire que je mets le reste de l'année. Littéralement, j'ai pas beaucoup de paires de chaussures. J'ai même pas de paire de chaussures vraiment pour l'été. Comme j'ai pas de petites sandales ou des petites chaussures, tu vois, quand vraiment il fait chaud. Non, mes chaussures sont souvent... Enfin, fermé quoi, tu vois. Bon, oui, je vais devoir avoir un budget chaussures. Je me suis rendu compte que, parce que j'ai une paire de chaussures en cuir, c'est peut-être du vrai cuir en fait. Ça fait quand même plusieurs années que je les ai, mais bon, voilà. J'ai un trou en fait dans le cuir, et il n'est pas très gros le trou, mais ça peut s'aggraver. Et comme je suis quelqu'un qui marche beaucoup, bah évidemment, les chaussures elles s'usent. Et je suis vraiment déçue parce que c'est une paire que j'aime bien, c'est une paire que je mets toute l'année et c'est une paire que je chéris un petit peu, donc j'ai envie de la garder quand même. Donc on m'a recommandé un magasin qui justement est spécialisé dans tout ce qui est réparation. Enfin, on m'a recommandé un cordonnier, donc il faut que j'y aille. Certainement que je vais y aller cet après-midi après le travail. Donc vous savez où je serai cet après-midi. Je vais découvrir ça. Je sais pas, est-ce que c'est réparable ou pas? Je me dis sûrement parce que le trou n'est pas très grand actuellement. À quel prix? Ben, je vais le découvrir. Franchement, je suis tellement dégoûtée parce que je me suis aperçue de ça hier. Et j'étais tellement triste et déçue, tu vois. Hier, je me suis aussi pas mal promenée. Hein. Hier, je vous l'ai dit au début de l'émission, j'ai fait 22 000 pas, je crois. Non, c'est pas possible. Non, c'est pas hier que j'ai fait 22 000 pas. J'ai fait autant de pas hier. Oh, c'est fou, ça. Et dites-vous quand même que mes chaussures sont bien rentabilisées. Hein. Mais hier, je me suis baladée, je me suis promenée au mall, au centre commercial, quoi. J'ai rien acheté. Mais j'ai regardé un peu les prix parce que je dois aussi me racheter des jeans. J'aime bien les jeans, mais pareil, ça s'use. Et... le prix en moyenne pour une paire de jeans, c'était 70$. Et je dois me racheter au moins 3 paires de jeans. 2-3 paires. Je ne suis pas prête à mettre 70$ par jeans, tu vois. Donc, à un moment, bah on va attendre. Hein, voilà. Vous allez me dire, allez, Radine, peut-être.

juste, je suis pas radine, c'est juste que quand c'est comme ça me paraît un peu cher, je me dis je peux peut-être avoir la même chose pour un peu moins cher, non? Donc si vous connaissez un bon magasin de jeans, mais où une paire n'est pas à 70$, ça pourrait me plaire. Recommandez-moi s'il vous plaît. On poursuit en musique avec Nick Neo et le titre Astral.

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2: 7h37 maintenant et je me dis que c'est la bonne heure pour parler un peu de sport. Et pas encore de soccer, mais plutôt de l'UFC. Donc, des arts martiaux mixtes. Parce que cette fin de semaine, il y a eu donc plusieurs combats, il y a eu une soirée UFC. Et l'un des matchs les plus... l'un des combats les plus attendus, en tout cas, ça s'annonçait comme un grand retour pour Conor McGregor. Disons que ça s'est pas mal écourté. Donc Conor McGregor, en catégorie poids mi-moyen, était face à Max Holloway. Jusque-là, rien d'anormal, je veux dire... Ça reste un combat à l'UFC, quoi. Ça faisait plusieurs années qu'on n'avait pas vu McGregor à l'UFC. Il avait subi il y a plusieurs années aussi une blessure au niveau du genou ou de la jambe. Donc ça met du temps, évidemment, pour revenir. On dirait que le sort n'était pas de son côté non plus parce que, comment vous dire, j'ai pas vu le combat hein, parce que... Dans la nuit de samedi à dimanche, je me suis endormie assez tôt. Mais j'ai vu ça quand je suis arrivée dimanche matin à la salle de sport et que, évidemment, j'ai vu les images qui récapitulaient justement ce qui s'était passé. Et mon coach m'a dit « Regarde, ne cligne pas des yeux !» Et j'ai dit « Mais qu'est-ce qui va se passer, en fait ?» À un peu plus d'une minute... Après le début du combat entre McGregor et Holloway, en fait, Conor McGregor a fait plusieurs sauts, il a fait des coups de pied retournés. Enfin, je sais pas vraiment ce qu'il a voulu faire, mais je me dis, c'était peut-être un petit peu, je veux dire, too much, tu vois. Fallait peut-être pas faire ça au début comme ça là, parce que normalement, le premier round, tu vois, c'est pour se tourner autour, c'est pour voir comment l'autre réagit, tu vois. C'est un peu un tour de chauffe. Conor McGregor, je pense qu'il était déjà trop échauffé. Il est arrivé trop confiant. Et il a voulu montrer ses skills. Et ça s'est retourné contre lui parce qu'il a dû se faire mal au genou, en fait. Il est mal retombé ou je ne sais pas vraiment ce qui s'est réellement passé. Mais en fait, le combat s'est arrêté après une minute de combat. Parce que blessure. Je veux dire, c'est frustrant, hein, parce qu'il n'y a pas eu de, coup. Enfin, je veux dire, il ne s'est rien passé. Max Holloway a gagné sans vraiment avoir rien fait, tu vois. Mais bon, c'est fou. Je me dis quand même, c'était l'un des combats les plus attendus. C'était l'un des combats principaux hein, de la soirée. Donc, je pense aux spectateurs qui ont attendu ça toute la soirée et qui, en fait, ont vu une minute de combat. Ils ont vu juste McGregor sauter. Voilà. Grosso modo, c'est ce qui s'est passé. Donc, je rigole, mais je veux dire, j'aurais pas à mettre à sa place. Enfin, je veux pas subir de blessure. Et en fait, j'ai pas vu le moment où il s'est blessé parce que vous savez que moi, les gens qui se blessent, enfin, je déteste voir des gens se blesser. Donc voilà, pour l'UFC, on aura l'occasion d'évoquer aussi le soccer parce qu'il s'en est passé des choses cette fin de semaine. Et pas que des bonnes choses, d'accord? Donc on va retrouver un peu de musique dans quelques minutes. Ça sera Isia et le titre Petite Maison.

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2: Et il est maintenant 7h48. Alors bienvenue à vous si vous venez de nous rejoindre et si vous venez de vous réveiller il n'y a pas si longtemps que ça. Hein. Bon matin à vous. Vous écoutez votre radio communautaire du côté de Fredericton, Saint-Jean, Miramichi et Halifax. Et c'est notre, c'est le moment ensemble de faire un petit point sur le soccer et la Coupe du Monde qui a lieu actuellement, parce que cette fin de semaine, c'était notamment les quarts de finale. On a eu deux matchs cette fin de semaine. J'imagine bien que vous êtes tenus au moins informés, même si vous n'avez pas regardé les matchs, vous savez qui sont les demi-finalistes. Donc cette fin de semaine, on a déjà eu Argentine-Suisse. Je suis un peu déçue pour les Suisses, évidemment. L'Argentine, 3 buts. La Suisse, 1 but. Donc évidemment, l'Argentine passe en demi-finale. Et on a eu également Norvège-Angleterre. J'étais quand même déçue pour la Norvège. La Norvège, 1 but. L'Angleterre, 2 buts. Comme quoi, hein, souvent, les équipes que tu soutiens... Enfin, en tout cas, j'étais pas non plus là en train de les soutenir activement. Mais ça aurait été cool si la Suisse et la Norvège... serait allé en demi-finale, mais c'est pas le cas, ok ? Peut-être une autre fois. En tout cas, la Norvège a quand même fait un excellent parcours. Ça faisait plus de 20 ans qu'ils n'avaient pas participé à une Coupe du Monde. Donc, ils sont de retour. Voilà, ils sont de retour. Hein. Faudra penser à eux pour la prochaine Coupe du Monde dans 4 ans. Donc, les demi-finalistes, pas les finalistes encore, mais les demi-finalistes, on les connaît. France, Espagne... Le match est à retrouver demain à 16h. Et ensuite, on aura Angleterre-Argentine. Le match sera à retrouver mercredi à 16h. Alors, est-ce que ça va être un remake de la dernière Coupe du Monde ? La finale, c'était France-Argentine. Est-ce que ça sera ça ? Est-ce qu'on aura une surprise et que ça sera Angleterre-Espagne ? Est-ce que ça sera plutôt Argentine-Espagne ? Bon, tout peut arriver, d'accord, faut pas... Il y a 4 équipes, là, en demi-finale. On peut avoir des surprises. Comment vous dire que là, je sais même pas quelle équipe soutenir, parce que Angleterre-Argentine, déjà, je suis pour aucune des deux équipes. Mais s'il fallait choisir, je dirais l'Angleterre. S'il fallait choisir. Mais je voulais vous dire que... Ah oui, les 4 équipes qui sont actuellement en demi-finale, donc la France, l'Argentine, l'Espagne et l'Angleterre, ce sont les 4 premières équipes au classement mondial FIFA. Et apparemment, c'est la première fois que ça arrive que les 4 premières équipes du classement FIFA sont aussi les 4 équipes qui se retrouvent en demi-finale. Donc voilà, je voulais souligner cela. Évidemment, je vous tiendrai informé dans les prochains jours de ce qui se passe. Et dites-vous que pour la finale, je ne suis pas là. Voilà, je ne veux pas voir de mauvaises nouvelles. Je ne veux pas voir de résultats qui va possiblement me décevoir ou pas. Je ne veux pas être là. Donc finale, la finale, ça sera ouais, sûrement à la fin de la semaine. Donc... J'hibernerai, d'accord ? Dans tous les cas, si vous suivez le soccer, dites-le moi. Et quelle équipe vous soutenez, tiens ? France-Espagne, Argentine-Angleterre, vous êtes pour qui ? J'attends vos réponses. En attendant, on poursuit avec la grosse équipe.

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2: Et oui, c'est toujours moi, il est 7h58. Et donc, bientôt, on démarre une nouvelle heure ensemble. J'aimerais juste vous rappeler quelque chose que j'ai oublié de mentionner quand on parlait de soccer un peu plus tôt. Il y avait eu, tu sais, une petite... pas une petite blague, mais comme un gage entre la compagnie aérienne anglaise et la compagnie aérienne norvégienne. Les deux compagnies se sont mises d'accord et suivant le résultat au soccer entre Angleterre et Norvège, et ben l'une des deux, en tout cas l'équipe perdante, devait prendre le logo de leurs rivaux, quoi. Donc, lors du match Angleterre-Norvège, c'est l'Angleterre qui a gagné. Et donc, Fly Norwegian, qui est la compagnie norvégienne, sur leurs réseaux sociaux, ils ont pris le logo de British Airways. Ça a duré une journée, 24 heures, mais ils l'ont fait. Voilà, ils avaient lancé ce pari sur Instagram et ça a été fait. Donc, l'équipe norvégienne, en tout cas, pas l'équipe norvégienne, mais la compagnie aérienne norvégienne a fait cela. Et je trouve ça très fun. Voilà, il faudrait plus de petits gages comme ça, de petits défis, de petits paris, parce que ça ne fait de mal à personne et c'est fun. Donc, j'attends le prochain pari, sachant que là, on est dans les demi-finales. Je ne suis pas sûre qu'il y aura des paris comme ça pour les demi-finales et les finales, parce que l'enjeu est trop gros. Et puis la Norvège était évidemment trop cool. C'est pour ça. Il est 8h, alors on démarre une nouvelle heure avec les infos et la météo.
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6: Voici maintenant vos informations. Au microphone, Yvon Duguay. Les gens de la Nouvelle-Écosse qui envisagent le suicide ou qui s'inquiètent qu'une autre personne pense au suicide continueront d'avoir accès à de l'aide avec le simple numéro à trois chiffres 988. Le 988 a été lancé en 2023 pour offrir de l'aide sous forme d'appels et de textos. Les gouvernements provincial et fédéral ont renouvelé un protocole d'entente pour continuer d'assurer ce service aux gens de la Nouvelle-Écosse. Le 988 offre de l'aide 24 heures sur 24, 7 jours sur 7. Les gens peuvent parler à des intervenants formés qui leur offrent du soutien immédiat et bienveillant en français ou en anglais. Le gouvernement de la Nouvelle-Écosse va consacrer 2 ans de plus à l'étude des différentes options pour la reconstruction ou le remplacement du pont A. Murray McKay, l'un des deux ponts qui surplombe le port d'Halifax. Le ministre des Travaux publics, Fred Tilley, a indiqué que son ministère allait faire appel à une entreprise pour examiner la faisabilité économique du projet. M. Tilley a précisé que les options envisagées comprenaient la rénovation de la structure existante, la construction d'un tout nouveau pont ou le creusement d'un tunnel. Une étude réalisée en 2021 avait estimé que le remplacement coûterait plus $1 milliard. Une expédition menée par la Société géographique royale du Canada devait atteindre les eaux au large du Groenland hier. L'expédition L'âge héroïque étudie 2 épaves afin de créer des modèles numériques que le public pourra explorer. L'expédition a capturé des images du Quest, le dernier navire de Sir Ernest Shackleton, gisant au fond de la mer du Labrador il y a quelques jours. On s'attend à ce qu'il fasse de même avec l'épave du Terra Nova, le navire à bord duquel l'explorateur Robert Falcon Scott a navigué jusqu'en Antarctique en 1910. Les amateurs de temps plus frais ont été comblés hier à St. John's, la capitale de Terre-Neuve et Labrador. Le météorologue Rodney Barney a indiqué sur les médias sociaux que la température maximale à St. John's n'a atteint que 9,8 degrés Celsius. Il a ajouté que c'était la première fois depuis 2021 que la ville n'atteignait pas les 10 degrés en juillet. M. Barney a également indiqué que les températures à Port-au-Basque de l'autre côté de l'île de Terre-Neuve ont atteint 23,5 degrés Celsius hier. Des défenseurs des droits et des groupes de l'industrie demandent au gouvernement de la Nouvelle-Écosse de rendre illégal le fait pour les employeurs s'approprier les pourboires destinés au personnel du secteur des services. L'Association des restaurants de la Nouvelle-Écosse a déclaré à Radio-Canada que même si la plupart des entreprises traitent équitablement leur personnel, l'organisation réclame depuis longtemps la fin du vol de pourboires. La Nouvelle-Écosse est la seule province du Canada atlantique sans réglementation protégeant les travailleurs du secteur des services contre de tels vols. Le ministre provincial du Travail, Nolan Young, affirme que la province doit évaluer ses options. Le vote de grève des agents de bord de WestJet, représenté par le syndicat canadien de la fonction publique, devrait s'achever mercredi. Ce scrutin, qui a débuté le 8 juillet, intervient alors que le syndicat affirme poursuivre les négociations sur des questions clés comme les salaires, les indemnités, les horaires et la conciliation travail-famille. Si les agents de bord approuvent un mandat de grève, le syndicat indique que la date la plus proche à laquelle une grève ou un lock-out de la part de l'employeur pourrait avoir lieu est le 2 août. Les nouvelles du sport dans quelques instants. Ligue canadienne de football, victoire facile de la Saskatchewan sur Hamilton, 38-7. Au baseball, en match interligue, parmi les rencontres au programme, un ballon sacrifice de Ty France a permis aux Padres de San Diego de prendre les devants et de vaincre les Blue Jays de Toronto 5-4. Les Blue Jays, champions en titre de la Ligue américaine, abordent la pause du match des étoiles avec un dossier décevant de 45 victoires et 51 défaites. Au soccer, le CF Montréal a vaincu le Vancouver FC 2-1 malgré un carton rouge décerné à Efraín Morales en début de deuxième demi hier à Montréal pour remporter cet affrontement de quart de finale du championnat canadien par un pointage cumulé de 4-2.
2: La météo du côté d'Halifax. Pour démarrer cette nouvelle semaine, eh bien on a du soleil avec une alternance de soleil et de nuages dans l'après-midi. Les nappes de brouillard se dissiperont dans la matinée avec du vent à 20 km/h et des rafales à 40 en mi-journée. Maximum 28 degrés, sauf 20 dans certains secteurs le long de la côte et un ressenti allant jusqu'à 31 degrés. Le ciel sera partiellement nuageux pour ce

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2: Il est maintenant 8h08 à l'instant sur l'antenne de votre radio. J'espère que vous allez bien. C'est lundi, on est le 13 juillet. Et alors, ce n'est pas jour de match aujourd'hui. Hein. Il y aura un match demain, match de soccer entre la France et l'Espagne. Demain, donc 16h, pour ceux qui veulent suivre le match. En attendant, aujourd'hui, c'est repos. D'ailleurs, j'ai vu quelque chose cette fin de semaine, un petit message qui peut peut-être vous aider à relativiser et je voulais vous le partager. Quand vous avez un problème qui survient, ça peut être « Oh, bah, vous avez mis une chemise, en plus, imaginez, vous avez un t-shirt ou une chemise claire, voire blanc. » Comme ça, le blanc, il n'y a pas plus blanc que blanc, n'est-ce pas? Et vous tâchez. Ou vous renversez du café sur la chemise ou sur le t-shirt. Vous dites, oh bah c'est une journée qui démarre mal. Eh ben, quand vous avez un problème comme ça qui surgit, dites trois fois, c'est une bonne chose que. Par exemple, si vous avez taché voilà, un t-shirt, vous dites, bah, si par exemple, c'est une tache de café, vous pouvez vous dire bah, « c'est une bonne chose que je ne me sois pas brûlée, par exemple. » C'est vrai, c'est une bonne chose. Tu peux dire « ah bah c'est une bonne chose que j'ai une autre chemise ou un autre t-shirt à mettre. » C'est positif. Si tu as une crevaison, c'est vrai que c'est une mauvaise nouvelle, mais ça peut arriver. Si c'est une crevaison, tu peux dire bah, « déjà, c'est une bonne chose d'avoir une voiture. » Bon, remarque, j'imagine bien que quand t'as une crevaison, tu te dis plutôt si j'avais su, j'aurais pris le bus, peut-être. Tu peux aussi dire tiens, c'est une bonne chose d'avoir un pneu de rechange, une roue de secours, si t'en as une dans ton coffre, par exemple. Tu peux dire, par exemple, c'est une bonne chose que. J'ai mon téléphone avec moi ou que j'ai mon téléphone chargé, comme ça bah, tu peux appeler des gens compétents peut-être pour venir te sauver. Bref, il y a toujours des choses, en tout cas tu peux toujours essayer de trouver du positif dans tout. Donc si tu as un problème, essaye de trouver trois choses positives. Ça peut être vraiment des choses toutes bêtes et toutes simples. Mais ça peut t'aider à relativiser. Après tout, il n'y a pas mort d'homme, j'espère. C'est le moment de continuer en musique avec Daniel Léger maintenant et le titre « La plus forte ».

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2: Et oui, c'est toujours moi. J'espère que vous allez bien. Il est 8h18 maintenant et on se réveille ensemble et on va au travail ensemble aussi. Et j'aimerais vous parler maintenant de Pitbull. Vous savez, Pitbull, je parle pas de chien, je parle de l'artiste Pitbull, qui est évidemment un artiste emblématique. Et surtout, qui est l'un des chauves les plus connus au monde, je pense. Et depuis plusieurs années, les fans qui vont au concert de Pitbull ont pris l'habitude de, vous savez, d'avoir une perruque, enfin, du coup, une perruque sans cheveux, juste une perruque qui ressemble à un crâne chauve. Et à chaque concert de Pitbull, peu importe où dans le monde, tu as des fans qui arrivent comme ça au concert. Alors, ils ont donc la perruque crâne chauve sur la tête, mais ils ajoutent aussi les lunettes de soleil et souvent le bouc aussi, parce que bah, Pitbull, il a un petit bouc au niveau du menton. C'est son style. Et dites-vous que le record de faux crâne chauve a été battu. Enfin, plutôt... Le record a été établi et c'est donc entré au Guinness. C'était il y a quelques jours en Angleterre. Il y a eu un festival, donc du côté de Londres. Il y a eu, je pense, plus de 40-45 000 spectateurs. Alors évidemment, tous les spectateurs n'avaient pas ce fameux crâne chauve. Ils en ont quand même comptabilisé 22 141. Donc 22 141 personnes qui portaient un faux crâne chauve au concert de Pitbull, c'était la semaine dernière. C'est la première fois qu'il y a autant de chauves. Non mais je trouve que c'est cool parce que c'est fun, tu vois quelqu'un avec un crâne chauve, tu dis bah cette personne elle est fun, tu vois. Par contre pour comptabiliser... Ça n'a pas dû être simple. Déjà, il y avait quelques règles. Il fallait que le faux crâne chauve soit bien installé, bien positionné sur le crâne et que les cheveux en dessous ne dépassent pas. Donc, il ne fallait pas voir les cheveux. Donc, il y a sûrement des gens qui avaient justement acheté leur faux crâne chauve et qui n'ont pas été comptabilisés parce que oh, bah, y a une petite touffe qui dépassait. Et Pitbull, lui, il n'a pas de touffe qui dépasse, tu vois. Donc, il y a eu des bénévoles qui ont été en charge de comptabiliser et il y a eu aussi des drones qui ont été utilisés. Le seuil à dépasser était de 2000 faux crânes. Là, il a été pulvérisé. Je veux dire, il y a eu plus de 20 000 personnes avec des faux crânes. Je vous ai dit 40 000 spectateurs. Non, ils étaient 70 000. 70 000 spectateurs au total. Il y a Hélène qui me dit qu'elle adore les fans de Pitbull. Je comprends, ils sont fun. Mais donc le record a été officiellement, alors pas battu, parce que il y avait déjà eu des rassemblements comme ça, mais ça n'avait pas été homologué officiellement. Donc là, c'est devenu officiel. Rendez-vous compte, plus de 22 000 fans qui se sont réunis au même endroit avec le même faux crâne sur la tête. Un jour, si vous allez au concert de Pitbull, peu importe où dans le monde, ramenez un faux crâne. Au moins, c'est une bonne façon, tu sais, de se repérer un peu dans la foule. Enfin, de se repérer dans la foule. Moi, c'est sûr, vous n'allez plus me voir, hein, parce qu'habituellement, j'ai les cheveux rouges. Si j'ai un faux crâne, vous n'allez juste pas me reconnaître. Remarque, c'est bien, hein, si j'ai envie de passer inaperçu. Faux crâne. On aura l'occasion de retrouver un peu de musique avec... Ellie Dupuis dans quelques minutes. Et puis l'émission continue jusqu'à 9h évidemment.
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3: Il est maintenant 8h26 et on va parler d'une expression et on va surtout parler un peu de son histoire. Aujourd'hui, c'est l'expression « se faire poser un lapin ». Évidemment, on ne se fait pas réellement poser un lapin. Ça veut juste dire qu'on avait un rendez-vous et que la personne n'est pas venue. Mais c'est drôle parce qu'on dit se faire poser un lapin alors qu'en fait, il n'y a juste personne. Il n'y a même pas un petit lapin qui vient, tu vois. Ça aurait été mignon, non? Mais ce n'est pas ce qui se passe. Est-ce que vous connaissez l'origine de cette expression? Parce qu'à la base, déjà, on ne disait pas se faire poser un lapin. Et puis, un lapin, ça peut être différentes choses. À l'origine, déjà, un lapin, c'était pas un synonyme de rendez-vous manqué. C'était comme un trésor à gagner. Notamment dans les foires du Moyen-Âge, il y avait un jeu et on pouvait gagner un lapin. Le lapin était le prix ultime. On pouvait le manger et garder sa fourrure notamment. Donc les gens voulaient vraiment gagner ce lapin-là. Tu te rends compte? Tu pouvais manger et garder la fourrure pour, je sais pas, tu fais ce que tu veux avec, mais à mon avis, en hiver, ça devait être bien rentable. Mais il était quasiment impossible d'obtenir le lapin, car tout le monde payait pour essayer et échouait. Ça devait être vraiment un jeu où en fait, tu pouvais jamais gagner. En fait, c'était une arnaque, à mon avis. Donc le lapin restait, entre guillemets, posé dans sa cage. Il était posé devant les passants, mais jamais gagné. Un peu comme, regardez ce que vous pouvez gagner, mais regardez surtout ce que vous pourrez jamais gagner, en fait. C'est un peu ça. Ensuite, on pouvait aussi utiliser l'expression « monter en lapin » dans les transports en commun au XVIIIe siècle. Dans les transports au XVIIIe, monter en lapin, ça désignait les voyageurs clandestins. En fait, ceux qui montaient dans les trains, par exemple, mais qui n'avaient pas payé pour le trajet. Donc, monter en lapin. Déjà ça veut dire que t'es un petit délinquant, hein. Puis ensuite, l'expression « poser un lapin », qui signifie donc aujourd'hui... avoir un rendez-vous qui n'a pas été, respecté, on va dire. Alors, à la base, le lapin, c'est un mot qu'on utilisait notamment donc, au 19e siècle dans les relations tarifées, si vous voyez ce que je veux dire. Parce que les relations tarifées utilisaient un vocabulaire bien spécifique et un homme qui profitait d'une relation tarifée, mais sans payer... était vu comme un lapin. C'était un lapin, voilà. Une personne qui avait une relation avec une femme et ne la payait pas, c'était vu comme un lapin. Dans ce contexte-là, l'expression était initialement « faire cadeau d'un lapin » ou « laisser un lapin ». L'expression a fini par fusionner avec « faire poser ». Faire poser, en fait, poser à la base... dans l'ancien français, visiblement, ça voulait dire attendre. Faire poser, ça veut dire faire attendre. Ça fait un peu de sens aujourd'hui. Donc, se faire poser un lapin. Poser un lapin, on attend. On attend le lapin, finalement. Mais voilà, avec le temps, toute cette connotation-là financière a disparu au début du 20e siècle. Pour s'élargir, et aujourd'hui, quand on dit se faire poser un lapin, c'est pour tout type de rendez-vous manqué, un rendez-vous amoureux, un rendez-vous professionnel, un rendez-vous amical. Ça veut juste dire que la personne n'est pas venue. Voilà. Et souvent, parfois, se faire

un lapin, ça va aussi avec le ghosting, notamment dans les relations amoureuses. Vous attendez votre date, la personne ne vient pas, donc elle vous pose un lapin, mais la personne ne vous répond plus, donc elle vous ghost en plus. Voilà dans quel monde on vit aujourd'hui. Donc j'espère que vous n'êtes pas du genre à poser des lapins à quelqu'un, et j'espère que vous n'en recevez pas non plus. Moi, c'est vrai que je suis pas du genre à poser un lapin, mais parfois je devrais peut-être, parce que je pense qu'on a, ça nous est tous déjà arrivé, tu vois, de pas vouloir aller à un rendez-vous, ne pas sentir le truc, ou tu te dis oh c'est peut-être pas le bon moment, mais comme le rendez-vous est fixé, t'y vas, et à la fin tu te dis j'aurais peut-être pas dû y aller. Ça m'est déjà arrivé. Ça fait longtemps, mais ça m'est déjà arrivé. Dans tous les cas, on poursuit en musique avec Réal Leblanc maintenant.

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0: Et vous savez quoi? J'aime bien parce que ça ressemble un peu à une berceuse à la fin, donc je voulais vous laisser un peu profiter de la fin de la chanson. On aura l'occasion de retrouver les fils du diable dans quelques minutes. On n'oublie pas aussi avant la fin de l'émission la découverte musicale du jour. Et c'est vrai que je ne vous ai pas encore parlé des restaurants que j'ai testés cette fin de semaine. Au pire, je pourrai toujours vous en parler demain. Mais ça donne l'eau à la bouche et vous savez quoi? J'ai faim. C'est peut-être un peu tôt pour manger vraiment, mais j'ai faim quand même. Donc l'émission continue jusqu'à 9h. On se tient compagnie. Bon courage à vous d'ailleurs si vous êtes comme nous et que vous travaillez tout l'été. On est ensemble.
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2: Il est maintenant 8h47 et vous savez ce qu'on fait vers la fin de l'émission du retour. Souvent, c'est une découverte musicale 100%. Non, j'ai dit l'émission du retour. Non, c'est l'émission du matin. Mais bon, le propos est le même. Découverte musicale 100% francophone, c'est ce que j'étais en train de dire. Et aujourd'hui, on va parler d'un artiste français. Et vous avez peut-être déjà entendu l'une de ses chansons parce qu'on la retrouve souvent sur les réseaux sociaux. Je vais tout vous expliquer. L'artiste aujourd'hui s'appelle C-Rom. C-Rom, alias donc Romain Plumet. Romain Plumet, c'est son vrai nom. Mais son nom d'artiste, c'est C-Rom. Et il est originaire du Jura. Donc le Jura, c'est pas très loin de la Suisse. Il commence son aventure musicale au début de l'année 2021. Il a sorti à l'époque 6 singles quand même. Il est connu surtout pour faire des textes sincères. Pour lui, la mélodie est importante dans une musique, donc il met vraiment l'accent sur cela. Et son but est de procurer des émotions. C-Rom sort son premier mini-album, 5 titres, intitulé Cristal, en 2022. Ce mini-album est accompagné notamment de 2 clips vidéo. C'est un projet qui va marquer vraiment une évolution dans sa proposition artistique, avec des visuels marquants et des sonorités entêtantes. En parallèle de ses sorties musicales, C-Rom travaille aussi la scène. Il va également performer devant un public et un jury en 2022 dans le cadre de la finale du tremplin du MSN Festival. C-Rom a aussi passé du temps au conservatoire. Il a passé 8 ans de formation musicale. Puis ensuite, il décide un peu de s'affranchir de ces codes-là. Il décide de faire ce qu'il a envie, finalement. Donc, il commence à créer une musique un peu plus instinctive et aussi plus personnelle. Il va se mettre à écrire un peu sur ce qui lui arrive dans la vie ou se livrer un peu plus, quoi. Il y a quelques mois, C-Rom a sorti le titre qui s'appelle « Je pars et reviens ». Ce titre-là a intégré notamment le top 50 viral France sur Spotify. Et c'est un titre que vous avez peut-être déjà entendu sur les réseaux. Donc le titre « Je pars et reviens ». C'est un morceau qui parle de départ, donc. Parce que C-Rom, lui, il vient du Jura, mais il a emménagé ensuite à Paris pour sa carrière musicale, pour avoir plus d'opportunités. Et donc, ça fait quand même plusieurs heures de route entre le Jura et Paris. Et il y en a beaucoup qui sont dans la même situation que lui. Il y en a beaucoup qui, pour leurs études notamment, doivent changer de ville, parfois changer de province peut-être, ou parfois changer même de pays et de continent, tu vois. Donc, il y a plusieurs formes de départ. Donc, il a sorti ce titre-là où il évoque son départ à lui parce que lui a dû partir à plusieurs heures de la maison familiale pour sa carrière. C'est des choix, faut faire des choix dans la vie. Et il explique dans sa musique qu'il revient parfois, évidemment, chez ses parents et qu'à chaque fois, c'est les mêmes questions. Enfin, j'imagine que certains d'entre vous, vous allez sûrement vous retrouver aussi dans ce titre-là. C'est une chanson qui a maintenant échappé à son auteur et les réseaux sociaux se sont emparés de cette histoire-là. Et ça traverse les âges, ça touche les enfants comme les parents. Il y a des gens qui ont commencé, tu sais, à partager aussi leur histoire, qui ont témoigné aussi, parce qu'on parle souvent des enfants qui partent, mais on parle peu aussi des parents, tu sais, qui restent dans la maison familiale et qui attendent que leurs enfants reviennent pour les vacances. Bref, c'est une chanson universelle que je te propose de découvrir aujourd'hui. Ça s'appelle « Je pars et reviens » de l'artiste C-Rom.

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2: Il est maintenant 8h57, bientôt 58, et vous savez ce que ça indique, c'est bientôt, c'est la fin en fait de l'émission La Mélodie du Bonheur. Et on aura l'occasion de se retrouver demain, 7h-9h, demain c'est mardi. Avant ça, souvent comme en fin d'émission, c'est l'occasion de rappeler ce que vous allez avoir tout au long de la journée. Vous allez retrouver les étudiants d'été, évidemment. À partir de 10h, ça sera Esteban et Luc pour l'émission La Grasse Matinée. Et oui, eux ont de la chance, ils ont pu faire La Grasse Matinée. J'en rêve. Ensuite, de 12h à 13h, vous retrouvez Hélène et Ferial pour Entre deux bouchées. C'est Entre deux bouchées. Donc là, si vous avez envie de manger en même temps, c'est l'émission parfaite. Et ensuite, 14h, 15h, Luc et Ferial pour l'émission. C'est quoi déjà le nom de l'émission? C'est quasiment le retour. Évidemment, parce que de 16h à 18h, c'est officiellement le retour. Donc voilà pour ce qui arrive aujourd'hui. Et puis rendez-vous demain, 7h, 9h. On se quitte quand même en musique avec notamment le groupe B. Belle journée à vous et rendez-vous demain de bonne heure et de bonne humeur, évidemment.

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3: Voici maintenant vos informations. Microphone Yvon Duguay. Les gens de la Nouvelle-Écosse qui envisagent le suicide ou qui s'inquiètent qu'une autre personne pense au suicide continueront d'avoir accès à de l'aide avec le simple numéro à trois chiffres 988. Le 988 a été lancé en 2023 pour offrir de l'aide sous forme d'appels et de textos. Les gouvernements provincial et fédéral ont renouvelé un protocole d'entente pour continuer d'assurer ce service aux gens de la Nouvelle-Écosse. Le 988 offre de l'aide 24 heures sur 24, 7 jours sur 7. Les gens peuvent parler à des intervenants formés qui leur offrent du soutien immédiat et bienveillant en français ou en anglais. Le gouvernement de la Nouvelle-Écosse va consacrer 2 ans de plus à l'étude des différentes options pour la reconstruction ou le remplacement du pont A. Murray McKay, l'un des 2 ponts qui surplombe le port d'Halifax. Le ministre des Travaux publics, Fred Tilley, a indiqué que son ministère allait faire appel à une entreprise pour examiner la faisabilité économique du projet. M. Tilley a précisé que les options envisagées comprenaient la rénovation de la structure existante, la construction d'un tout nouveau pont ou le creusement d'un tunnel. Une étude réalisée en 2021 avait estimé que le remplacement coûterait plus $1 milliard. Une expédition menée par la Société géographique royale du Canada devait atteindre les eaux au large du Groenland hier. L'expédition L'âge héroïque étudie 2 épaves afin de créer des modèles numériques que le public pourra explorer. L'expédition a capturé des images du Quest, le dernier navire de Sir Ernest Shackleton, gisant au fond de la mer du Labrador il y a quelques jours. On s'attend à ce qu'il fasse de même avec l'épave du Terra Nova, le navire à bord duquel l'explorateur Robert Falcon Scott a navigué jusqu'en Antarctique en 1910. Les amateurs de temps plus frais ont été comblés hier à St. John's, la capitale de Terre-Neuve et Labrador. Le météorologue Rodney Barney a indiqué sur les médias sociaux que la température maximale à St. John's n'a atteint que 9,8 degrés Celsius. Il a ajouté que c'était la première fois depuis 2021 que la ville n'atteignait pas les 10 degrés en juillet. M. Barney a également indiqué que les températures à Port-au-Basque de l'autre côté de l'île de Terre-Neuve ont atteint 23,5 degrés Celsius hier. Des défenseurs des droits et des groupes de l'industrie demandent au gouvernement de la Nouvelle-Écosse de rendre illégal le fait pour les employeurs de s'approprier les pourboires destinés au personnel du secteur des services. L'Association des restaurants de la Nouvelle-Écosse a déclaré à Radio-Canada que même si la plupart des entreprises traitent équitablement leur personnel, l'organisation réclame depuis longtemps la fin du vol de pourboires. La Nouvelle-Écosse est la seule province du Canada atlantique sans réglementation protégeant les travailleurs du secteur des services contre de tels vols. Le ministre provincial du Travail, Nolan Young, affirme que la province doit évaluer ses options. Le vote de grève des agents de bord de WestJet, représenté par le syndicat canadien de la fonction publique, devrait s'achever mercredi. Ce scrutin, qui a débuté le 8 juillet, intervient alors que le syndicat affirme poursuivre les négociations sur des questions clés comme les salaires, les indemnités, les horaires et la conciliation travail-famille. Si les agents de bord approuvent un mandat de grève, le syndicat indique que la date la plus proche à laquelle une grève ou un lock-out de la part de l'employeur pourrait avoir lieu est le 2 août. Les nouvelles du sport dans quelques instants. Ligue canadienne de football, victoire facile de la Saskatchewan sur Hamilton, 38-7. Au baseball, en match interligue, parmi les rencontres au programme, un ballon sacrifice de Ty France a permis aux Padres de San Diego de prendre les devants et de vaincre les Blue Jays de Toronto 5-4. Les Blue Jays, champions en titre de la Ligue américaine, abordent la pause du match des étoiles avec un dossier décevant de 45 victoires et 51 défaites. Au soccer, le CF Montréal a vaincu le Vancouver FC 2-1 malgré un carton rouge décerné à Efraín Morales en début de deuxième demi hier à Montréal pour remporter cet affrontement de quart de finale du championnat canadien par un pointage cumulé de 4 à 2.
0: Du côté d'Halifax. Pour démarrer cette nouvelle semaine, eh bien on a du soleil avec une alternance de soleil et de nuages dans l'après-midi. Les nappes de brouillard se dissiperont dans la matinée avec du vent à 20 km/h et des rafales à 40 en mi-journée. Maximum 28 degrés, sauf 20 dans certains secteurs le long de la côte et un ressenti allant jusqu'à 31 degrés. Le ciel sera partiellement nuageux pour ce soir et pour demain mardi, on attend une alternance de soleil et de nuages.
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4: Voici maintenant vos informations au microphone Yvon Duguay. Les gens de la Nouvelle-Écosse qui envisagent le suicide ou qui s'inquiètent qu'une autre personne pense au suicide continueront d'avoir accès à de l'aide avec le simple numéro à trois chiffres 988. Le 988 a été lancé en 2023 pour offrir de l'aide sous forme d'appels et de textos. Les gouvernements provincial et fédéral ont renouvelé un protocole d'entente pour continuer d'assurer ce service aux gens de la Nouvelle-Écosse. Le 988 offre de l'aide 24 heures sur 24, 7 jours sur 7. Les gens peuvent parler à des intervenants formés qui leur offrent du soutien immédiat et bienveillant en français ou en anglais. Le gouvernement de la Nouvelle-Écosse va consacrer 2 ans de plus à l'étude des différentes options pour la reconstruction ou le remplacement du pont A. Murray McKay, l'un des 2 ponts qui surplombe le port d'Halifax. Le ministre des Travaux publics, Fred Tilley, a indiqué que son ministère allait faire appel à une entreprise pour examiner la faisabilité économique du projet. M. Tilley a précisé que les options envisagées comprenaient la rénovation de la structure existante, la construction d'un tout nouveau pont ou le creusement d'un tunnel. Une étude réalisée en 2021 avait estimé que le remplacement coûterait plus $1 milliard. Une expédition menée par la Société géographique royale du Canada devait atteindre les eaux au large du Groenland hier. L'expédition L'âge héroïque étudie 2 épaves afin de créer des modèles numériques que le public pourra explorer. L'expédition a capturé des images du Quest, le dernier navire de Sir Ernest Shackleton, gisant au fond de la mer du Labrador il y a quelques jours. On s'attend à ce qu'il fasse de même avec l'épave du Terra Nova, le navire à bord duquel l'explorateur Robert Falcon Scott a navigué jusqu'en Antarctique en 1910. Les amateurs de temps plus frais ont été comblés hier à St. John's, la capitale de Terre-Neuve et Labrador. Le météorologue Rodney Barney a indiqué sur les médias sociaux que la température maximale à St. John's n'a atteint que 9,8 degrés Celsius. Il a ajouté que c'était la première fois depuis 2021 que la ville n'atteignait pas les 10 degrés en juillet. M. Barney a également indiqué que les températures à Port-au-Basque, de l'autre côté de l'île de Terre-Neuve, ont atteint 23,5 degrés Celsius hier. Des défenseurs des droits et des groupes de l'industrie demandent au gouvernement de la Nouvelle-Écosse de rendre illégal le fait pour les employeurs de s'approprier les pourboires destinés au personnel du secteur des services. L'Association des restaurants de la Nouvelle-Écosse a déclaré à Radio-Canada que même si la plupart des entreprises traitent équitablement leur personnel, l'organisation réclame depuis longtemps la fin du vol de pourboires. La Nouvelle-Écosse est la seule province du Canada atlantique sans réglementation protégeant les travailleurs du secteur des services contre de tels vols. Le ministre provincial du Travail, Nolan Young, affirme que la province doit évaluer ses options. Le vote de grève des agents de bord de WestJet, représenté par le syndicat canadien de la fonction publique, devrait s'achever mercredi. Ce scrutin, qui a débuté le 8 juillet, intervient alors que le syndicat affirme poursuivre les négociations sur des questions clés comme les salaires, les indemnités, les horaires et la conciliation travail-famille. Si les agents de bord approuvent un mandat de grève, le syndicat indique que la date la plus proche à laquelle une grève ou un lock-out de la part de l'employeur pourrait avoir lieu est le 2 août. Les nouvelles du sport dans quelques instants. Ligue canadienne de football, victoire facile de la Saskatchewan sur Hamilton, 38-7. Au baseball, en match interligue, parmi les rencontres au programme, un ballon sacrifice de Ty France a permis aux Padres de San Diego de prendre les devants et de vaincre les Blue Jays de Toronto 5-4. Les Blue Jays, champions en titre de la Ligue américaine, abordent la pause du match des étoiles avec un dossier décevant de 45 victoires et 51 défaites. Au soccer, le CF Montréal a vaincu le Vancouver FC 2-1 malgré un carton rouge décerné à Efraïn Morales en début de deuxième demi hier à Montréal pour remporter cet affrontement de quart de finale du championnat canadien par un pointage cumulé de 4 à 2.
0: Le ciel sera plutôt dégagé à Halifax, même si on prévoit un ciel variable pour la majeure partie de l'après-midi, avec un ciel dégagé au cours de la nuit.
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8: Bonjour.
6: Bonjour. Bon matin.
8: C'est la grasse matinée.
6: La grosse matinée, un lundi matin, c'est vrai. C'était dur un matin, oui. Mais sais-tu quoi? Il y a quelque chose de cool qui est arrivé ici à Saint-Jean parce que, tu sais, dans la grosse matinée, c'est moi-même, Luc Poirier et Esteban depuis Miramichi, mais nous autres, c'est Saint-Jean mobile. On a décidé de sortir le studio mobile ici à Saint-Jean, puis maintenant, on est depuis le petit réservoir ici à Saint-Jean. Alors, si vous voulez venir faire coucou, venez parler à la radio live. Venez faire un tour, c'est cool!
8: Eh oui, il faut venir m'embêter parce qu'ils sont tous là. Il y a Sébastien, Loïn aussi qui sont là. Donc...
6: Oui. Vous allez voir une table rouge avec ces médias dessus. Puis vous allez voir, c'est votre radio communautaire sur place. C'est cool. Anyways. Oui.
8: Bref.
6: Ça, c'est quoi qu'on va parler d'aujourd'hui, là?
8: Alors, on a plein de sujets. Hein. On va parler de notre fin de semaine.
6: Tirer yes, sir.
8: Petit monde.
6: Ça, c'est. Tire-retour.
8: Bah écoute, c'est des beaux
6: c'est
8: matchs.
6: Vrai.
8: Il y a eu des matchs, bah des beaux matchs, je dirais pas beaux, mais il y a eu des matchs cette fin de semaine.
6: Bah il y a eu des super matchs, ouais, c'est ça.
8: Des super matchs qui ont mal fini.
6: Oh, pitché. C'est vrai quand même.
8: Sinon, il y a aussi un petit débat matinal, ça on va parler tout à l'heure, donc on va pas révéler le débat tout de suite parce que ça va poser problème, j'ai l'impression. On va faire un trouver le prix et puis c'est Luc qui va faire cette fois-ci. Donc il a envoyé ce matin.
6: Je l'ai envoyé ce matin juste pour faire ça, juste pour comme gratter sa brain un peu, mais je vais pas le révéler l'affaire comme tellement, faut voir ce que ça va donner.
8: Ouais, mais c'est quelque chose de fun en tout cas. Ça va être, on va arriver tout à l'heure. On va dire ce que c'est et puis les gens pourront deviner avec nous. Sinon,
6: bah oui, c'est
8: on va aussi parler d'une petite anecdote de la part de Luc qui va être marrante, j'ai l'impression. Ça... Et puis, il y avait aussi un autre truc que tu me parlais. On va parler un peu bateau.
6: Oui, c'est vrai quand même. J'ai oublié. Ouais. Tu me parles de bateau, puis je suis comme, ah là, c'est vrai. Faut que je fasse de la connexion dans ma brain un peu.
8: Ouais. Ah, mais imagine le bateau passe derrière toi après.
6: C'est vrai. Au réservoir. Ça serait pas mal un gros bateau, hein.
8: Ah oui, non, c'est sûr. Sinon, on va passer parler de sport. Donc, on va parler de Coupe du Monde, mais on va parler d'autres sports un peu plus tard dans cette émission. Donc, il faut rester connecté, il faut nous écouter jusqu'à la fin, tout simplement.
6: Jusqu'à 11h, hein.
8: Et oui, jusqu'à 11h. Moi, je te propose qu'avant qu'on commence à parler tout ça, on se laisse en musique.
6: Puis c'est quoi ce qu'on se met en musique, hein?
8: On va écouter 20e Avenue par Greenwood. Donc, on se revoit dans quelques minutes.
6: Yes, sir.

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4: Nous revoilà. Je suis toujours.
2: Nous revoilà.
4: Nous revoilà. Hein? Je suis toujours accompagné de toi. Voilà.
2: Yes, sir. Puis c'est quoi ton nom, toi?
4: Moi, c'est Jean-Paul.
2: Jean-Paul. C'est tellement le plus, le nom le plus acadien ever, là, Jean-Paul.
4: Le pire, c'est
2: il est où, Esteban? Il est où? Il est où? Il est là, Esteban? Il est là? Il est là? Dit Christophe Maillet pour chanter ça un matin.
4: Ah bah tiens. Bah, c'est sûr que c'est toi qui vas chanter, c'est toi l'artiste.
2: C'est moi l'artiste, hein, c'est vrai. Quand
4: c'est
2: même.
4: Toi l'artiste.
2: Qu'est-ce que tu veux maintenant, toi?
5: J'ai une question pour toi, c'est pour savoir si Christophe
4: Maillet. C'est quoi? Ça a coupé, ça.
2: Sébastien m'a dit. Oh, c'est correct. Sébastien m'a demandé
5: je
2: si.
5: Je rends
2: que,
5: cette blague à Halloween.
2: Christophe Maillet, c'est de la famille d'Antonin de Maillet?
6: Non, c'est toi qui l'as mal dit.
2: Ouais, c'était pas Maillet?
6: Non, c'est
2: Maillet. Maillet, mais je m'excuse. Anyways, continue. On va. Ouais, c'était bof, il dit. Vas-y.
4: Alors, on va parler de Coupe du Monde.
2: Je vais prendre une grosse gorgée de mon café, là.
4: Ouais, non, vas-y. Je t'ai vu. Bref, on va parler de Coupe du Monde. Il y a eu des matchs cette fin de semaine et puis il y en aura d'autres qui vont suivre cette semaine avant la finale qui est dimanche à 16h.
2: Ce sera dimanche, hein? Oh my god, une autre semaine de Coupe mondiale. Qu'est-ce que Esteban va faire sans sa Coupe mondiale pour filer une ses shows de radio?
4: C'est vrai que ça va être compliqué.
2: Ça va être compliqué, hein?
4: Non, en vrai, ça va, il y a d'autres sports aussi, donc ça va être. Moi, je suis quelqu'un de polyvalent.
2: C'est vrai quand même, il faut toujours être polyvalent dans les radios communautaires. Anyways, tout ça pour dire, continue avec ton affaire de Coupe du Monde.
4: Oui, on va faire un petit retour sur les matchs qu'il y a eu cette fin de semaine, parce qu'il y a eu des matchs donc de quart de finale avec les qualifications pour les demi-finales, notamment avec l'équipe d'Argentine qui a affronté la Suisse, qui a gagné 3-1 face à la Suisse avec un carton rouge côté Suisse d'ailleurs.
2: Faut juste donner ça à Messi, hein, quand même.
4: Ben voilà, là, la Coupe du Monde, elle est signée Messi déjà. Donc,
2: ouais, bref, signée Messi, ouais.
4: Il y a aussi les matchs Angleterre-Norvège, ça a fini 2-1 pour l'Angleterre qui a réussi à.
2: Ouais, gros match quand même, j'ai vu.
4: Norvège. Ah oui.
2: Écrasé,
4: c'est un beau match,
2: oh bah là.
4: Bah, et qui est Jude Bellingham qui a lâché une performance digne d'un joueur de Ballon d'Or.
2: Mais Bellingham aussi, y es-tu pas. Teammate à Haaland, ce que je me rappelle bien, c'est quand ils étaient dans un club de foot en Allemagne.
4: Hein. Ouais, ils ont joué ensemble à Dortmund, donc ça fait qu'ils se sont retrouvés ensemble. C'était samedi, donc ils se sont retrouvés ensemble samedi, donc c'est comme ça qu'ils ont pu se revoir un petit peu. Mais sinon, ils ont pu jouer ensemble, mais c'était il y a quelques années là déjà. C'était avant qu'il aille à Madrid. Parce qu'il est parti à Madrid en 2023. Et en 2000. Donc, je ne me rappelle pas quelle année il a commencé à Dortmund, mais je sais qu'il avait commencé presque en tant qu'Haaland parce qu'ils ont presque le même âge, les deux. Donc,
2: C'est ça. Là, lui, il était à Man City.
4: Haaland est parti à Manchester City. Et puis.
2: Manchester City, c'est ça.
4: Il est parti à Real Madrid. Bellingham.
2: Alors, tes pronos pour les semis qui s'en viennent cette semaine?
4: Ça va être compliqué parce que ça, c'est des gros matchs, mais je partirai sur une victoire de la France 2-1.
2: Contre qui?
4: Je partirai contre l'Espagne. Et donc ça va être très serré.
2: Ça va être fou, ça.
4: Je vais stresser devant le match. Il ne faudra même pas que je prenne de café du tout, sinon ça va être très, très mauvais pour mon cœur.
2: Puis qu'est-ce qu'il y a l'autre bord?
4: L'autre bord, il y a Argentine, Angleterre, mais j'ai l'impression que tout le monde autour de ta table et de ma table, même si je suis seul en ce moment, sait qui va gagner ce match.
2: L'Argentine l'Angleterre. L'Argentine contre l'Angleterre, c'est quoi tes pronos, vous autres? Il m'écoute pas, ça va rien aider.
4: moi, mon pronos, Ça va être... Je sais pas pourquoi j'ai envie de dire l'Angleterre. Je dirais 2-0 Angleterre en vrai.
2: 2-0 Angleterre contre l'Argentine. Ouf.
4: Ouais. Parce que en...
2: ça serait.
4: Hein?
2: Ça moi, serait cool j'irais. Quand même.
4: Après, je pense pas que ça va arriver. Moi, je rêve de ça. Je veux pas que l'Argentine se rende en finale.
2: C'est quand ce match-là? Parce que honnêtement, je veux peut-être le regarder.
4: C'est mercredi 16h.
2: Mercredi 16h. Alors, juste après, bah, pendant mon émission, je vais peut-être regarder ça. C'est ça que je vais faire.
4: Ouais. Bah ouais. Bah écoute, c'est, ouais, c'est une bonne idée. Ouais. Moi, je sais que demain, ça va être stressant hein, parce que la France qui joue. Bref.
2: Lui, vous être... saviez pas que monsieur Esteban, lui, là, il est comme le plus gros fan, le plus faux français fan de l'équipe française. Il apporte des maillots ça, de PSG. De PSG. C'est vrai, t'es plus français que moi.
4: Je suis plus français que certains français. Attention, je vais pas nommer des noms là, mais j'ai des amis.
2: Oh! Qui nous écoute ici, MRMC?
4: Bah, ils sont en France ensemble.
2: Aïe aïe aïe.
4: Bref, on va se laisser avec la patente suivie par une petite pause publicité et puis ensuite on va se revoir juste après. Donc
2: yes sir, on se revoit jusqu'à après.
4: Ouais, on va pouvoir faire le petit débat, ça va être fun. Bref, on va vous se laisser avec le dernier des troubadours par la
2: Troubadour, patente. Yes sir.

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1: T'aimes ça la musique, hein?
3: Bah écoute,
1: t'aimes ça
3: sympa.
1: La musique, cette musique.
3: Elle est sympa.
1: Elle est super, hein? Elle est pas mal, quand même. Ouais,
3: j'aime vraiment bien le jingle qu'on a fait. Je trouve ça vraiment.
1: Et là, Loïn va piquer ma chaussure parce que.
4: Mais en fait, Loïn, elle est en train
1: alors,
4: de te
1: pourquoi
4: demander.
1: Pourquoi est-ce que je ne t'entends pas? Ça, c'est la question.
4: Bah moi, je m'entends donc.
1: Bah moi, je t'entends pas. Alors, je ne sais pas pourquoi. T'entends Sébastien?
4: Donc, Loïn était en train de demander pourquoi tes pieds étaient sous sa chaise.
1: Oh, ben là, tu l'as lancé. Oh my god, il y a une vanne qui est l'autre bof. Il faut que j'aille chercher. Anyways, ça c'est un problème pour une autre fois. Anyways, c'est quoi notre débat d'aujourd'hui?
3: Un petit débat sympa. C'est encore avec les films. Je sais que. Avec rien, on avait beaucoup parlé ces temps-ci. Mais on n'a pas fait le débat encore. Et je ne sais même pas pourquoi ça ne s'est même pas venu de le faire. Parce que j'ai bien envie de voir son avis. C'est Marvel ou DC Comics? Ou DC Comics, du coup?
1: Ben Marvel. Marvel all the way.
4: Ok, argumente.
1: Parce que... Mais en avant, ok. Moi, je me rappelle les premiers films de Marvel qui a sorti là, les Iron Man, tous les deux les Iron Man qui ont sorti, c'était très super. J'ai super aimé. Arrivé à phase 2, phase 3, tu commençais à avoir, tu sais, des gros films de Marvel qui sortaient à chaque année. Et là, ça commence à juste être vraiment de plus en plus de mauvaise qualité, puis juste comme, t'as pas vraiment une bonne histoire, puis ça file vraiment rushed. Je sais pas pour vous autres, mais moi, j'aime plus OG Marvel movies, puis j'aime plus les caractères de Marvel comme tel. Comme moi, je dis, on dit Thor, on dit Captain America, comme j'aime plus la gang de comme OG.
4: Si on parle des films, les seuls films valables de Marvel.
1: Valable.
4: Ouais, les dites autres sont nazes. C'est les Iron Man qui sont bien.
1: Oui, super.
4: Voilà. Je valide Captain America parce qu'il était pas mal fait. Et puis c'est tout.
1: C'est tout pour toi?
4: Ah ouais.
3: Bah, moi, t'as dit tous les trois. Moi, je dirais que les films qui sont valables, c'est. Il y a quand même les Spider-Man aussi, ils sont bons. Les anciens, les nouveaux, le Homecoming.
4: Ah, les anciens, ceux de Sam Raimi.
3: Bah,
4: ceux de Sam Raimi avec Tobey Maguire.
1: Oui, Tobey Maguire.
4: Là, je suis d'accord.
3: Ça, pour moi, c'était les meilleurs Spider-Man. Les nouveaux, ils sont pas. C'est meilleure qualité que les autres films qui sortent, mais c'est pas non plus les meilleurs.
4: Après, de l'autre côté, je suis désolé, mais Superman, il plie tout le monde. C'est le boss.
1: C'est vrai quand même. Mais comme, tu sais, on parle DC, on peut parler Smallville aussi. Tu connais Smallville?
3: Ah bah oui,
1: Smallville. Bah oui, c'est bien quand même. Oui, ouais.
3: J'ai même pas fini la série.
1: Là, moi, j'ai même pas commencé, alors moi, c'est des affaires que faut que j'aille faire.
4: Après, je reviens sur ce que j'ai dit. Je disais, Superman plaît tout le monde. Il y en a un autre qui est extraordinaire, qui est pour moi le super-héros. Bah oui.
1: Bah, Batman, c'est sûr. Mais quel Batman?
4: On parle de film ou on parle du personnage en lui-même? Parce que si on parle des films. La trilogie Nolan.
1: Ah bah oui, Christian Bale.
3: Bah non, mais ça, c'est un classique.
4: Voilà.
3: Ça,
4: maintenant,
3: Marvel, ils peuvent aller se coucher après ça.
4: Et maintenant, si on veut parler de la dernière série de Batman avec Robert Pattinson, je l'ai beaucoup jugé avant de le voir.
1: Ouais.
4: Je l'ai vu une première fois, je vais pas si pire.
1: Je l'ai revu
4: une deuxième fois, j'ai trouvé ça plutôt bon.
1: Ok.
4: Et j'attends la suite.
1: Ok.
3: Ça,

0: Nicholson était Joker.
1: Ouais.
0: C'est vrai.
1: Il faisait peur.
2: C'est sûr que ça fait peur, ça. Mais c'était-tu le temps de George Clooney, Batman?
1: Ah non, c'était bien avant.
0: Bien avant, hein. Jack Nicholson, hey, c'est vrai quand même.
1: C'était de mémoire. Je l'ai plus.
2: Ok. En amont, c'est là, en rendant du vieux Batman, là, on va pas se cacher là.
3: Moi, c'est
1: Batman de mon enfance,
3: j'ai
1: tu vois.
3: Je l'ai pas vu, moi.
2: Puis, Sébastien, ouais. T'as entendu Sébastien là? Batman de son enfance. On va pas lui dévoiler son âge là.
3: Bah attends, parce que s'il y avait Ferial, elle t'aurait dit Hunk à toi aussi.
1: Jack Nicholson, c'était à l'époque de Michael Keaton.
2: Ah, Michael Keaton, ok, ouais.
0: Michael Keaton.
3: Hey, je vais regarder rapidement pour.
2: C'est que Michael Keaton, il était dans quoi?
1: C'était Batman.
2: Non, ben, j'essaie d'avoir la photo de lui, là. Il était dans quoi encore?
1: Dans Batman.
2: Mais dans quel autre film qu'il était dans, Sébastien? Autre que Batman?
1: Ah, Michael Keaton, c'est Beetlejuice.
2: Ah, oui. Ok, là, je l'ai. Okay. C'est lui qui a fait le original Beetlejuice, hein?
1: Ouais.
2: Keaton, il était Vulture dans le Andrew Garfield Spider-Man, si je me rappelle bien. Ouais. Anyways, tout ça pour dire, on va juste prendre une petite pause musicale, puis on va se rentrer dans quelque chose d'autre.
3: On peut continuer un petit peu, parce que moi, j'ai envie de... Il y a un autre truc aussi, là, je vais le regarder.
1: Vas-y, lance ton débat, pose ta question.
2: Là, vas-y.
3: Ok, c'est qui le meilleur méchant dans DC? Parce que j'ai l'impression que la majorité...
2: Dans DC?
3: DC. Ouais.
2: Surtout, t'es fan de DC, toi.
1: Le meilleur méchant?
3: Moi, je préfère DC. Ouais.
2: Ok.
1: Le Joker, il est pas mal, quand même.
2: Joker?
3: Pas mal. Moi, c'est un préféré aussi, mais...
2: Après, bah, t'as quoi? T'as Two-Face? T'as Scarecrow? T'as Penguin?
3: Ah oui. Penguin. Est-ce que vous avez regardé la série Gotham ou pas?
1: Ouais.
2: J'ai pas.
3: Le pingouin était excellent.
2: Honnêtement, Riddler c'est correct. Bane est pas mal. Bane c'est classique. Ben moi je me rappelle il y avait un film de Batman que j'étais tellement peur de. Puis c'est comme les origines de Bane. Puis comme tu le vois, il y a le masque qui rampe avec toute la freaking... Comme il pèse un bouton, puis c'est juste comme le poison qui rentre dans son corps. Puis là, il vient tout bof, puis tout ça. Je sais pas si t'as la ref, là, mais... Puis t'avais Poison Ivy dedans aussi. Puis je me rappelle plus quel Batman qui était dedans. C'était comme Batman vraie vie, si je me rappelle très bien. Mais...
3: C'est dans The Dark Knight Rises.
2: Non. C'était comme Old School Bane.
3: Ah, un autre.
2: Old School Bane. C'est comme le Bane qui joue dans The Dark Knight, là, c'est la voix qui est très, très... comment est-ce que je pourrais dire?
1: Grave.
2: Grave, ouais.
1: Parle comme ça.
2: Ouais.
1: I was born in the darkness.
2: Bullshit, ma'am.
3: Ouais.
1: Bah, du coup, il n'y avait pas de débat. Batman, c'est le meilleur, point.
2: Ouais.
3: Batman, bah voilà, DC c'est le meilleur. Mais après, je voulais savoir parce que je pensais que Luke il allait plus défendre Marvel que ça. J'ai pas l'impression.
2: Bah, OG Marvel. OG Marvel que ça,
1: chance.
2: Man.
1: Il avait qu'une chance de les défendre correctement face à nous, là.
2: Face à des signophobes, là.
1: Non, mais de toute façon, si tu continues à insister, nous on t'envoie Batman, il va t'arracher la tête.
2: Ouais, c'est ça, exactement. J'ai pas de chance contre Batman, là, c'est sûr.
3: Sinon, moi, je pense quand même que Marvel peut faire un petit combat. Ben, ils vont pas être meilleurs, là, mais ils peuvent se rattraper avec les films qui sortent.
2: Non, moi, je crois pas. Avec la gueule, avec tous les montants de produits qui sortent à chaque année, là, moi, je crois pas qu'ils vont faire. Là. Moi, j'ai arrêté de regarder après WandaVision, là. Après WandaVision, j'ai perdu confiance.
1: J'avais regardé ce truc-là, c'était nul.
2: Non, mais les derniers. J'étais voir le dernier film. Dernier film de Marvel, j'étais voir aussi. C'était freaking. The New Avengers.
1: Ah, super.
2: Non, j'ai vraiment pas aimé. C'était juste. Ouais, non. Anyways. Moi, je crois que. Hélène est tannée de nous entendre parler, puis je crois qu'on va aller se mettre en pause musicale un peu.
3: Ok, on va se laisser avec Reste d'averse par Marine. On se revoit dans quelques minutes.
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5: Mais je suis une grosse araignée.
3: Je suis pas trop arachnophobe, honnêtement, mais...
5: T'as peur de quoi?
3: J'en parle de...
5: Parce que moi, tu m'as dit un truc intéressant.
3: Des japs. Tu sais c'est quoi des japs?
5: Les guêpes?
3: Ouais, c'est ça. Des autres, en bon français acadien, on dit des japs. Mais
5: ouais, c'est j'ai appris ça avec mon ami acadien.
3: C'est...
5: Hein, Julien?
3: Moi, j'en passais un petit goucou à quelqu'un que je parle, que j'ai rencontré, puis c'est... Elle disait quoi? Bébétophobe. Est-ce que t'as déjà entendu ce mot-là, bébétophobe?
5: Bah, j'ai appris ça ce matin quand tu m'en as parlé pour la première fois.
3: Essentiellement, t'es juste peur des insectes, puis tu sais, on est en plein été. Et alors, il y a des bébés partout, puis il y a des affaires partout. Honnêtement, moi, ça me va. Il y a certains petits insectes que je n'aime pas. Il y a les guêpes que je n'aime pas. Les abeilles, je suis correct. Les mouches, les grosses horsefly, là. Tu sais, les grosses mouches, c'est juste, c'est fou, là. Puis ça peut te pogner, puis ça peut te taper. Puis jusqu'à date, là, cet été, j'ai pas eu aussi tant de bug bites que je croyais que j'allais avoir. Je sais pas si toi, tu te fais piquer, puis c'est comme une grosse bosse sur... Oh my god, aïe aïe! Mais attends ici, faut que tu t'en parles de ça, là. Aïe, aïe, aïe. Attends, je vais t'envoyer ça à... Non, je vais pas envoyer ça, mais... Là, Loïn vient juste de montrer le gros bug bite qu'elle a eu sur sa cuisse en arrière, puis tabarnouche. Je sais pas si toi, t'as des grosses bosses quand ça vient des bug bites, toi, ou non?
5: Bah écoute, moi je me fais pas piquer. Notamment parce que je suis toujours en manche longue. Du coup, j'ai toujours des pantalons et des t-shirts à manche longue.
3: C'est vrai, t'es tout le temps en manche longue, toi.
6: J'ai ouais. mal et j'étais en pantalon. Voilà.
3: C'est ça, exactement. Anyways, je sais pas si vous autres, les auditeurs et les auditrices, est-ce que vous autres, vous avez peur de tel insecte? Envoyez-nous un message sur ça. Et oui? Mais non, il y a moi, Sébastien qui me parle de quoi? Quoi ça?
5: Moi, j'ai pas vraiment d'insectes qui me font peur.
6: Il paraît que la maman de Luc écoute, il faut que je commande un chocolat chaud. Candy, tu peux me mener un chocolat chaud, s'il te plaît?
3: Ouais, c'est vrai. Ma mère ne me semble pas longtemps nous joindre.
5: Transport jusqu'à Miramichi? Ça veut transport jusqu'à Miramichi?
6: C'est un service de livraison.
3: Service de livraison jusqu'à Miramichi, hein?
5: C'est DoorDash.
3: Anyways.
5: Alors, je prendrais bien un Big Mac avec un coke medium. Pas de glace, parce que sinon, c'est comme...
3: Avec quoi, une poutine sur le côté?
5: Non, j'aime pas la poutine.
3: Hélène aussi, eux autres, ils s'en veulent, maman. Je m'excuse, mais il faut que tu ailles faire la route à Miramichi, puis il faut que tu ailles faire la route à Fredericton. Hein?
5: Aïe, aïe, aïe.
3: Anyways, enfin, c'est quoi? On va-tu se passer en musique?
5: Il y a un insecte, je pense, que j'aime pas. Et je pense que ça va surprendre quelques personnes. En fait, c'est même pas qu'il me fait peur, c'est juste que comme ça me surprend à chaque fois, mais il fait pas peur en tant que tel. C'est les sauterelles.
3: Les sauterelles, ben ça c'est cool, though. Quand même. Ça, ces affaires-là sont tellement, tellement cool.
5: Ouais,
3: mais ça fait tellement de bruit, là. Tu sais, le soir, swamp.
5: C'est ça le truc. C'est que moi, mettons, on fait. Je me rappelle qu'on était au Québec, on faisait un feu de camp et tout derrière notre maison. Et puis de nulle part, j'étais en short pour une des rares fois. Et bam, il y a une sauterelle qui me saute sur la jambe. Wesh, mais c'est quoi ça? Il va juste disparaître après. Du coup, c'est juste, ça me surprend à chaque fois. Et j'aime pas ça.
3: Ça tape all the way there en arrière. C'est comme, aïe!
5: Moi, c'est vraiment juste une sauterelle, mais ça fait même pas peur.
3: Okay. Honnêtement, là, je m'ai jamais fait piquer par une jab, mais je voudrais pas me faire piquer par une jab.
5: Bah, apparemment, c'est l'une des pires douleurs. Je sais pas pourquoi.
3: Ça doit être une des pires douleurs?
6: Peut-être que je m'engage, mais je suis allergique aux piqûres de plein de trucs. Fait que je grossis dès que je me fais piquer. Je me suis piqué sous l'œil et j'ai pas vu pendant genre 5 jours. Je voyais plus rien. Je crois qu'il y a des photos de ça. Je vais demander à mes parents. Peut-être vous aurez ça sur les réseaux sociaux. C'est bien drôle quand même. Il faut le dire.
5: Il faut en rire, c'est ça ?
6: Non, mon père, il m'appelait la taupe modèle. Aïe, aïe, aïe. Pas mal celle-là.
3: Aïe, aïe, aïe.
5: On va aller activer le soundboard ici puis mettre leur tudu. Comme ça.
3: Le soundboard pour tudu.
6: Un moment manqué.
3: J'ai-tu quelque chose ? Non, je crois pas que j'ai rien. Non, malheureusement. Ah, peut-être. Ah non, ça arrive. T'entends ça ou non ?
6: Non.
5: Bref, on va se laisser avec une pause publicité et on va se revoir juste après. Et puis, on se voit dans environ 2 minutes.
3: Anyways, reste.
5: On mange quoi ce midi ?
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2: Et c'est comme ça pour tout l'été.
1: Ça fait tellement Austin Powers, puis j'aime tellement ça.
3: Nous revoilà. Tu connais la chanson de Luc.
1: Yes sir. Puis Esteban de l'autre bord à Miramichi, hein.
2: Et oh oui,
1: ben là,
2: oui,
1: Luc. Le cowboy Lucky Luke, hein. Ah oui, c'est vrai, à l'extérieur.
3: Ce serait bien si.
1: Et si jamais que vous voulez venir faire un tour, là, vous êtes dans la région de Saint-Jean, venez faire un tour, venez voir votre radio communautaire. L'équipe est toute ici, moi-même, Louin de l'autre bord, puis Sébastien, puis on travaille très fort. So, venez faire un tour, voir, puis peut-être si vous voulez se mettre à l'eau, il y a du monde dans l'eau, puis il fait beau, il fait chaud.
3: There you go. Voilà. Moi, écoute, si vous voulez venir me voir, il y a une petite fenêtre dans le sud.
1: Il y a juste une petite fenêtre. Toi, t'es juste comme Hello, darkness, my old friend. Voilà.
3: Bref, j'ai parlé un petit peu de jumpscare tout à l'heure, donc les sursauts.
1: Bah oui. Puis là, ça t'a fait penser à quoi?
3: Ça fait penser aux jeux d'horreur parce que c'est un truc duquel j'ai peur. Et en fait, j'aime ça, mais c'est comme j'ai peur quand même, c'est les jeux d'horreur.
1: Ok, mais tu sais quelque chose?
3: Ils te font bien flipper. Ouais.
1: Oui, oui. Moi, le genre d'horreur, ça mixe pas. Noodle, non. Moi, j'aime pas ça, des affaires d'horreur, point. Comme moi, je m'en vais voir un film d'horreur, là, puis je vais être caché en arrière d'une couverture. Là. C'est sûr que oui. J'ai déjà essayé de garder comme The Conjuring. J'ai watché peut-être 20% de ce film-là. Non, ben j'ai... Puis j'ai été voir It 2. J'ai été voir It 2 dans un drive-in. C'était insane.
3: Aïe.
1: Oh, j'ai haï ça, man.
3: Ça me donne des idées parce que je sais où est-ce que tu es.
1: Oui.
3: Et donc, tu sais que moi, j'aime bien faire des blagues.
1: Tu vois des... Oui.
3: Et donc, tu sais qu'un jour, je vais juste débarquer chez toi avec un costume de clown et juste...
1: Tu vas juste débarquer avec une affaire de clown.
3: Ça serait une super idée. Ça, je pense qu'il faudrait que j'en parle à Loïd parce qu'elle est plus proche de toi.
1: Tu sors juste des buissons, puis je vois juste un clown qui sort dans les buissons.
3: Sans tu fais... Ceux qui ont la référence, tu arrives comme ça et tu... Tu sais, costume de Ghostface, tu dis « Waza !» comme ça.
1: Waza !
3: C'est une référence à Scary Movie, ceux qui ont regardé.
1: Ah oui, c'est vrai. Mais les films, les jeux d'horreur comme tel, j'en ai parlé la semaine passée. Tu connais très bien Five Nights at Freddy's. Est-ce que tu as joué?
3: Moi, je joue même pas aux jeux qui ont été faits par les développeurs. Je joue aux jeux qui ont été faits par les fans. Et ceux qui ont été faits par les fans sont pires que les jeux qui sont créés par les développeurs.
1: Mais c'est sûr que oui. C'est sûr que oui. Oh my God, Fergal dit FNAF. Oui. Yes. Il y a tellement de lore behind it. C'est insane en plus de ça.
3: Je pense que c'est le seul jeu où j'ai failli pleurer genre dessus.
1: Vrai? Quand même?
3: Ok, attends, je peux expliquer. En gros, j'ai un de mes amis, il m'avait dit, j'ai trouvé un super jeu et c'est un jeu et tout, et ça fait un peu peur. Puis moi, j'aime bien les jeux qui font peur parce que j'aime bien la sensation de suspense, tout ça. Mm-hmm. Et puis, donc, là, il m'envoie un lien. Et donc, le lien et tout, ça mène pour le jeu, pour le télécharger. C'est pas un lien suspect ou quoi que ce soit, c'est pas. Voilà, c'est un lien normal. J'installe le jeu. Tout est sympa, tout est beau et tout. Et puis là, il me dit, vas-y, partage ton écran, comme ça on va regarder ensemble. Donc là, déjà, je suis comme, ok. Après ça, il me dit, mets ta caméra aussi, ça va être drôle. Je suis comme, pourquoi?
1: Oh,
3: et puis
1: non.
3: Après ça, il me dit, tu vas voir. Et donc, moi et tout, qui suis quelqu'un de très naïf et très innocent, je lui dis, je suis comme, bon, ok, on va commencer le jeu. Et puis, pour ceux qui connaissent peut-être, c'est The Joy of Creation. Ça, c'est le mode de.
1: The Joy of Creation.
3: C'est pas un truc officiel, c'est le truc bien horreur là. Mais il y en avait aussi un autre que j'avais essayé, je me rappelle plus lequel. Et donc, le truc, en fait, tu te trouves dans un berceau. Donc, t'es un bébé.
1: Ok.
3: Et tu dois survivre donc, jusqu'à 6 heures. Et donc, déjà là, moi, je suis comme, bon, ça va, ça peut pas faire si peur que ça. Qu'est-ce que je vois? Premier truc que je vois.
1: C'est quoi?
3: Je regarde par la fenêtre Donc déjà, pour mettre en contexte avant, on t'explique les trucs qui va y avoir. Et donc on dit, alors s'il faut que tu vérifies l'armoire, et donc quand il y a l'armoire qui s'ouvre, il faut que tu te mettes assis dans ton lit pour pas qu'il te voie. S'il y a tel qui vient, il faut que tu fasses semblant de dormir. S'il y a l'autre à la fenêtre, il faut que tu fermes les rideaux. Il faut que tu éteignes la lumière si il y a l'autre qui est en dessous de ton bureau. Je suis comme, bon, ok, ça fait beaucoup d'informations en même temps. Et donc là, boum, premier truc, j'arrive, 2 minutes à peine. Je vois un truc par la fenêtre. Et donc là, je me dis, bon, ça va, t'as juste le petit nounours. Et donc le petit nounours, surtout, moi, je ferme les rideaux. Là, après ça, donc, j'entends un bruit. Et moi, je pense qu'il est parti. J'ouvre les rideaux. Le bail, il me regarde avec ses gros yeux brillants comme ça. Je me rappelle comment j'ai crié. Et c'était, waouh! Non, c'était vraiment, j'ai vraiment crié pour de vrai, je suis tombé de ma chaise presque. Et
1: oh my God.
3: Donc j'ai vu le truc et les sursauts dans le jeu, parce que dans les jeux normaux, il y a quand même des sursauts qui sont quand même bien faits, mais dans ce jeu-là, ils te font peur. Mais c'est comme pour de vrai, c'est comme... Et le pire, c'est que moi, on m'avait aussi dit, éteins tes lumières, il était quelle heure? Il était genre 23h. Du coup, il faisait une lumière. J'ai mis mes LED rouges, donc les LED rouges aussi. Et puis, j'étais bien en mode horreur, genre.
1: Oh my God.
3: Oh, mais c'était fun. Par contre, mon ami s'est marré après ça. Il a commencé à...
1: Bah, c'est sûr qu'il s'est marré. C'est toi qui s'est fait peur. Hein.
3: Ah, mais j'allais dire, mais
1: tu connais toutes les histoires de creepypasta?
3: Ah, ça me dit quelque chose, ça. J'ai l'impression que oui.
1: Il y a une grosse... So, dans les années 2010, il y a eu une grosse affaire de creepypasta. So, c'est comme Jack the Ripper, Slenderman. Tu connais ça, Slenderman?
3: Ah bah oui, j'ai grandi avec ça.
1: C'est comme les origins des creepypasta. Anyways, tout ça pour dire... Mm-hmm. C'est comme l'origine des comme les affaires d'horreur sur YouTube et les affaires de... des jeux de comme du monde qui joue des jeux d'horreur sur YouTube, c'est comme ce mode-là. Là. Anyways... Ça créait tout un gros genre de comme horror gameplay avec comme Markiplier puis PewDiePie puis tout ça. Puis même FNAF aussi, ça fait tout un sort. Anyways, tout ça pour dire, va chercher des creepypasta parce que c'est sûr qu'il y a des affaires d'horreur de fou là-dedans dans ces listes-là.
3: Ah non, c'est sûr.
1: Puis Stugo,
3: c'est sûr.
1: Oui, c'est sûr. Stugo, on va prendre une petite pause puis... On va se mettre en musique, puis on va parler de quelque chose de plus drôle, plutôt drôle, que moi j'ai trouvé ça tellement freaking drôle en fin de semaine. C'est okay. Du monde... On va en parler après. On va en parler après, anyways. Reste avec nous, hein. C'est on est live jusqu'à 11h. Reste avec nous.
3: Yep, on va se laisser avec Il laisse la radio on, donc laissez votre radio on aussi, et puis on va se laisser avec cette musique-là. On se retrouve dans 2 minutes.
1: Yes, sir.

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4: Nous revoilà. Cette fois-ci, on va parler un peu de sport. Et c'était drôle.
2: Ben, un peu de sport, mais un tout. Nos types de sport. Hein?
4: Ah oui, pas juste la Coupe du Monde.
2: C'est pas juste la Coupe du Monde. C'est pas du foot. C'est pas du football canadien. C'est pas du football européen. Mais c'est. Si vous êtes fanatique de UFC, c'est sûr que vous avez vu la grosse soirée, le gros comeback de l'Irlandais Conor McGregor. La personne, le fighter avec le plus grand ego dans le monde. Cheese au crêpe, il y a une parapluie qui est, un parasol qui est parti en couille. Ben c'est correct, ça va. Anyways, tout ça pour dire. Il y a Tibre devant ici à Saint-Jean. Anyways, pour dire. Oh, Hélène, je sais, pas Conor McGregor. Mais lui, là, il s'est fait un fou de lui-même. Combien de temps qu'il a fait sa fight, là, en fin de semaine? Combien de temps qu'il a fait?
4: 69 secondes.
2: 69 secondes avant que le ref a dit non. Non. C'est plus qu'une minute. 69 secondes. Même pas, like, même pas là. C'est insane.
4: 1 minute et 9 secondes.
2: Mais je ne sais pas si vous avez vu la dernière fois que le mec a été joué. Comment est-ce que je pourrais dire? Ben, a été pour un autre bagarre, on pourrait dire. Il s'est cassé la jambe pleinement. Comme clean, là. C'est ça que je t'ai demandé, Esteban. Je me demandais, as-tu vu le comment est-ce qu'on pourrait dire le comment c'est ça? Son dernier match. Puis il s'est cassé la jambe. Puis ça, c'est pourquoi est-ce que c'est, il n'a pas pu faire, comment est-ce qu'on va dire, même pas une minute dans le octagon. C'est à cause de ça, c'est à cause de sa jambe, puis il s'est fait mal et tout ça. Puis, honnêtement, le fighter qui battait a dit, « Man, je voulais pas lui faire pitié parce que, honnêtement, sa mère était là. » Ben, non, sa mère. Sa famille était là, puis il voulait vraiment faire sûr que, tu sais, ça va être un bon fight, puis faire sûr que, c'est out of respect, il voulait juste faire sûr qu'il voulait pas se faire mal. Mais honnêtement... J'ai trouvé ça tellement drôle. J'ai vu les highlights de ça, puis honnêtement, j'étais comme, man, je peux pas croire que Conor McGregor il a fait ça. Mais il y a quoi? 37 ans, 38 ans que il s'est.
4: Ouais, ouais, il a ça. 37. C'est drôle parce que demain, c'est son anniversaire. Ah bah tiens.
2: Ouais, coucou, un bon anniversaire.
4: Bonne fête, Conor McGregor. Il aura 38 ans demain. Ah bah tiens. Donc il s'est cassé la jambe. Donc son anniversaire, c'est demain, et il s'est pété la jambe il y a deux jours. Ok.
2: Mais je sais pas si il s'est pété la jambe, mais c'est ça, c'est de son dernier. Puis je crois qu'il est en train de se guérir de son dernier bagarre.
4: Parce que le truc, c'est que son dernier match avant celui de cette fin de semaine, c'était en 2024. C'était. Il a même pas fait le combat parce que c'était annulé. Donc ça veut dire que son dernier combat officiel était en 2021.
2: Et wow, contre qui? C'était pas contre
4: c'était
2: Poirier?
4: C'était Dustin Poirier, ouais.
2: Il y a Dustin Poirier, le Louisianais.
4: Donc il y a un an et trois jours, il s'est fait battre par Dustin Poirier. Et il avait fait aussi déjà avant. Il s'est encore fait battre par Dustin Poirier aussi en 2021. Donc,
2: oui, parce qu'ils ont fait deux matchs, hein? C'est ça.
4: Oui, ils ont fait en janvier 2021. Et donc sinon, en 2020, c'était sa dernière victoire. Il avait battu Donald Cerrone. 2018, il avait perdu contre Khabib, mais après ça, c'est normal parce que Khabib, c'est le GOAT.
2: Khabib, c'est vrai.
4: Mais je pense que le combat de Khabib, ça n'avait même pas duré une seconde. Ça n'avait même pas duré genre quelque chose.
2: En vrai?
4: Ça n'avait pas duré longtemps. Bah attends, je ne sais même pas combien de temps ça avait duré. Ah non, ça a duré 3 minutes. Ok. Bon, 3 minutes, c'est quand même. Okay. Par contre, le dernier combat que lui, il avait gagné en 2020, il avait duré 40 secondes.
2: Ok. Wow.
4: Il était quand même bon, mais franchement, aujourd'hui, je pense pas.
2: Moi, je crois que c'est contre Dustin Poirier qu'il s'avait cassé la jambe, puis comme il s'est cassé la jambe comme pas mal clean. Là. C'était insane. C'était pas mal brisé là. Il pouvait pas marcher après ça là. Anyways, dire. On a une delivery qui vient nous joindre en ce moment. Maman, viens t'en parler. Non, tu veux pas parler? Pourquoi? Anyways, merci. Ça, c'est celui-là, là ah, c'est celui-là, non?
5: Ah non, ça, c'est du café. Tu voulais pas de café, toi?
2: Ben, anyways. Là, j'ai un café. C'est moi, j'ai mon café de ma marque, Candy Poirier.
4: C'est ton deuxième, merci beaucoup. Là. C'est ton deuxième café.
2: Ben oui, c'est mon deuxième de la journée.
4: Aïe, aïe, aïe. Eh, sinon, pour revenir un petit peu à l'UFC, parce qu'il y a un autre truc qui est drôle avec le rapport.
2: C'est quoi?
4: Il avait parié. Tu sais, il avait parié.
2: Il a parié combien?
4: Un million sur. Conor McGregor.
2: Puis il a même pas resté une minute, man. Oh non!
4: Donc il a perdu 1 million de dollars en quelques secondes.
2: Waouh, c'est fou.
4: Oh, attends, mais imagine le somme en vrai.
2: Waouh. Quoi ça?
4: Imagine le somme qu'il doit avoir. Aïe, aïe, aïe.
2: Anyway, c'est ça pour te dire. Si tu crois ce qu'on va dire, on va dire bye bye aux auditeurs. Hein. Ça serait une bonne idée,
4: oui,
2: tu crois?
4: Parce que c'est déjà l'heure. Ça,
2: on a. Et oui. Ça, ouais, c'est... Mais n'oubliez pas, il y a encore c'est entre deux bouchées là, midi. On aura encore l'émission de c'est quasiment le retour avec moi-même Luc Poirier et je crois que c'est Ferial, moi.
4: Ouais, tu seras avec Ferial.
6: En parlant de boucher, vite fait, il y a la maman de Luc qui vient d'arriver, qui nous a ramené plein de trucs à manger.
2: Oh, nous a rapporté tellement de choses à manger.
6: Merci.
2: Mais regarde ça, il y a des biscuits nous autres. Let's go. Un peu plus santé.
6: Elle nous a ramené des trucs santé, c'est quoi ça?
5: Energy Balls.
2: Ooh.
5: De Cochrane's.
2: Let's go!
5: Arase. Un petit peu de pub.
6: Merci!
4: Aïe, aïe, aïe.
2: Anyways, on va
4: et
2: vous
4: moi,
2: laisser passer.
4: J'ai mon café froid, vide, presque.
2: Pitché le mec! Pitché le mec.
4: Bref.
2: Anyways.
4: On va se laisser. Vous allez pouvoir retrouver
2: bonne journée.
4: Hélène et Ferial.
5: T'as l'habitude, mais on
4: salut!
2: Oui, oui. Salut, bonne journée!
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10: Voici maintenant vos informations au microphone Yvon Duguet. Les gens de la Nouvelle-Écosse qui envisagent le suicide ou qui s'inquiètent qu'une autre personne pense au suicide continueront d'avoir accès à de l'aide avec le simple numéro à trois chiffres 988. Le 988 a été lancé en 2023 pour offrir de l'aide sous forme d'appels et de textos. Les gouvernements provincial et fédéral ont renouvelé un protocole d'entente pour continuer d'assurer ce service aux gens de la Nouvelle-Écosse. Le 988 offre de l'aide 24 heures sur 24, 7 jours sur 7. Les gens peuvent parler à des intervenants formés qui leur offrent du soutien immédiat et bienveillant en français ou en anglais. Le gouvernement de la Nouvelle-Écosse va consacrer 2 ans de plus à l'étude des différentes options pour la reconstruction ou le remplacement du pont A. Murray McKay, l'un des deux ponts qui surplombe le port d'Halifax. Le ministre des Travaux publics Fred Tilley a indiqué que son ministère allait faire appel à une entreprise pour examiner la faisabilité économique du projet. Monsieur Tilley a précisé que les options envisagées comprenaient la rénovation de la structure existante, la construction d'un tout nouveau pont ou le creusement d'un tunnel. Une étude réalisée en 2021 avait estimé que le remplacement coûterait plus $1 milliard. Une expédition menée par la Société géographique royale du Canada devait atteindre les eaux au large du Groenland hier. L'expédition L'âge héroïque étudie 2 épaves afin de créer des modèles numériques que le public pourra explorer. L'expédition a capturé des images du Quest, le dernier navire de Sir Ernest Shackleton, gisant au fond de la mer du Labrador, il y a quelques jours. On s'attend à ce qu'il fasse de même avec l'épave du Terra Nova, le navire à bord duquel l'explorateur Robert Falcon Scott a navigué jusqu'en Antarctique en 1910. Les amateurs de temps plus frais ont été comblés hier à St. John's, la capitale de Terre-Neuve-et-Labrador. Le météorologue Rodney Barney a indiqué sur les médias sociaux que la température maximale à St. John's n'a atteint que 9,8 degrés Celsius. Il a ajouté que c'était la première fois depuis 2021 que la ville n'atteignait pas les 10 degrés en juillet. M. Barney a également indiqué que les températures à Port-au-Basque, de l'autre côté de l'île de Terre-Neuve, ont atteint 23,5 degrés Celsius hier. Des défenseurs des droits et des groupes de l'industrie demandent au gouvernement de la Nouvelle-Écosse de rendre illégal le fait pour les employeurs de s'approprier les pourboires destinés au personnel du secteur des services. L'Association des restaurants de la Nouvelle-Écosse a déclaré à Radio-Canada que même si la plupart des entreprises traitent équitablement leur personnel, l'organisation réclame depuis longtemps la fin du vol de pourboire. La Nouvelle-Écosse est la seule province du Canada atlantique sans réglementation protégeant les travailleurs du secteur des services contre de tels vols. Le ministre provincial du Travail, Nolan Young, affirme que la province doit évaluer ses options. Le vote de grève des agents de bord de WestJet, représenté par le syndicat canadien de la fonction publique, devrait s'achever mercredi. Ce scrutin, qui a débuté le 8 juillet, intervient alors que le syndicat affirme poursuivre les négociations sur des questions clés comme les salaires, les indemnités, les horaires et la conciliation travail-famille. Si les agents de bord approuvent un mandat de grève, le syndicat indique que la date la plus proche à laquelle une grève ou un lock-out de la part de l'employeur pourrait avoir lieu est le 2 août. Les nouvelles du sport dans quelques instants. Ligue canadienne de football, victoire facile de la Saskatchewan sur Hamilton, 38-7. Au baseball, en match interligue, parmi les rencontres au programme, un ballon sacrifice de Ty France a permis aux Padres de San Diego de prendre les devants et de vaincre les Blue Jays de Toronto 5-4. Les Blue Jays, champions en titre de la Ligue américaine, abordent la pause du match des étoiles avec un dossier décevant de 45 victoires et 51 défaites. Au soccer, le CF Montréal a vaincu le Vancouver FC 2-1 malgré un carton rouge décerné à Efraín Morales en début de deuxième demi hier à Montréal pour remporter cet affrontement de quart de finale du championnat canadien par un pointage cumulé de 4-2.
11: Le ciel sera plutôt dégagé à Halifax, même si on prévoit un ciel variable pour la majeure partie de l'après-midi, avec un ciel dégagé au cours de la nuit. Des températures maximales de 28 degrés avec un facteur humidex de 31. Les vents soufflent en provenance du sud-ouest avec des rafales jusqu'à 40 km à l'heure.
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5: Voici maintenant vos informations au microphone Yvon Duguay. Les gens de la Nouvelle-Écosse qui envisagent le suicide ou qui s'inquiètent qu'une autre personne pense au suicide continueront d'avoir accès à de l'aide avec le simple numéro à trois chiffres 988. Le 988 a été lancé en 2023 pour offrir de l'aide sous forme d'appels et de textos. Les gouvernements provincial et fédéral ont renouvelé un protocole d'entente pour continuer d'assurer ce service aux gens de la Nouvelle-Écosse. Le 988 offre de l'aide 24 heures sur 24, 7 jours sur 7. Les gens peuvent parler à des intervenants formés qui leur offrent du soutien immédiat et bienveillant en français ou en anglais. Le gouvernement de la Nouvelle-Écosse va consacrer 2 ans de plus à l'étude des différentes options pour la reconstruction ou le remplacement du pont A. Murray McKay, l'un des 2 ponts qui surplombe le port d'Halifax. Le ministre des Travaux publics, Fred Tilley, a indiqué que son ministère allait faire appel à une entreprise pour examiner la faisabilité économique du projet. Monsieur Tilley a précisé que les options envisagées comprenaient la rénovation de la structure existante, la construction d'un tout nouveau pont ou le creusement d'un tunnel. Une étude réalisée en 2021 avait estimé que le remplacement coûterait plus $1 milliard. Une expédition menée par la Société géographique royale du Canada devait atteindre les eaux au large du Groenland hier. L'expédition L'âge héroïque étudie 2 épaves afin de créer des modèles numériques que le public pourra explorer. L'expédition a capturé des images du Quest, le dernier navire de Sir Ernest Shackleton, gisant au fond de la mer du Labrador il y a quelques jours. On s'attend à ce qu'il fasse de même avec l'épave du Terra Nova, le navire à bord duquel l'explorateur Robert Falcon Scott a navigué jusqu'en Antarctique en 1910. Les amateurs de temps plus frais ont été comblés hier à St. John's, la capitale de Terre-Neuve et Labrador. Le météorologue Rodney Barney a indiqué sur les médias sociaux que la température maximale à St. John's n'a atteint que 9,8 degrés Celsius. Il a ajouté que c'était la première fois depuis 2021 que la ville n'atteignait pas les 10 degrés en juillet. M. Barney a également indiqué que les températures à Port-au-Basque, de l'autre côté de l'île de Terre-Neuve, ont atteint 23,5 degrés Celsius hier. Des défenseurs des droits et des groupes de l'industrie demandent au gouvernement de la Nouvelle-Écosse de rendre illégal le fait pour les employeurs de s'approprier les pourboires destinés au personnel du secteur des services. L'Association des restaurants de la Nouvelle-Écosse a déclaré à Radio-Canada que même si la plupart des entreprises traitent équitablement leur personnel, l'organisation réclame depuis longtemps la fin du vol de pourboires. La Nouvelle-Écosse est la seule province du Canada atlantique sans réglementation protégeant les travailleurs du secteur des services contre de tels vols. Le ministre provincial du Travail, Nolan Young, affirme que la province doit évaluer ses options. Le vote de grève des agents de bord de WestJet, représenté par le syndicat canadien de la fonction publique, devrait s'achever mercredi. Ce scrutin, qui a débuté le 8 juillet, intervient alors que le syndicat affirme poursuivre les négociations sur des questions clés comme les salaires, les indemnités, les horaires et la conciliation travail-famille. Si les agents de bord approuvent un mandat de grève, le syndicat indique que la date la plus proche à laquelle une grève ou un lock-out de la part de l'employeur pourrait avoir lieu, est le 2 août. Les nouvelles du sport dans quelques instants. Ligue canadienne de football, victoire facile de la Saskatchewan sur Hamilton, 38 à 7. Au baseball, en match interligue, parmi les rencontres au programme, un ballon sacrifice de Ty France a permis aux Padres de San Diego de prendre les devants et de vaincre les Blue Jays de Toronto 5 à 4. Les Blue Jays, champions en titre de la Ligue américaine, abordent la pause du match des étoiles avec un dossier décevant de 45 victoires et 51 défaites. Au soccer, le CF Montréal a vaincu le Vancouver FC 2 à 1 malgré un carton rouge décerné à Efraín Morales en début de deuxième demi, hier à Montréal, pour remporter cet affrontement de quart de finale du championnat canadien par un pointage cumulé de 4 à 2.
2: Le ciel sera plutôt dégagé à Halifax, même si on prévoit un ciel variable pour la majeure partie de l'après-midi, avec un ciel dégagé au cours de la nuit. Des températures maximales de 28 degrés avec un facteur...

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2: Bonjour.
3: Hey.
2: Ça va, Ferial?
3: Yeah, ça va. Et toi?
2: Oui, je vais bien. T'as passé une belle fin de semaine?
3: Yeah. It was, yeah, still, it was something. Yeah.
2: Ouais, j'allais dire, c'était pas super convaincant. Yeah.
3: Ok. C'est le mot. J'étais excitée pour voir Moana. Terrible, actually. J'étais tellement
2: pour
3: upset.
2: Vrai?
3: Le acting, terrible. Oh my God. Je sais que le film est comme actually fait pour des enfants, puis peut-être que ça, c'est pourquoi je l'ai pas aimé. But j'ai adoré le animated. So j'étais comme, OMG, like, how bad could this be? C'était terrible. Le acting était terrible. Like, c'était bad.
2: Tant que ça.
3: Well, c'était comme pas like, OMG, like, I hate this. I'm gonna, like, sue these people. No, c'était juste like, eh. Like, j'ai gaspillé mon argent puis ma soirée. Basically. Well, it was just, whoops. J'étais hype. J'étais hyped, and then it wasn't worth le hype.
2: Well.
3: Yeah.
2: Je suis désolée. Je sais pas quoi dire, j'ai jamais regardé. Puis je planifiais pas d'aller le regarder. Anyways, fait que Ferial a eu une un peu mauvaise expérience.
3: Yeah, kind
2: c'est
3: of.
2: Correct. Yeah. But c'est pas grave parce que là c'est l'heure du dîner, c'est entre deux bouchées. Bon appétit tout le monde. Qu'est-ce que tu manges pour dîner, Ferial, si tu as quelque chose?
3: Probablement tu qu'est-ce qu'il y a dans le frigo. Actually, maybe avocado toast. I think ça c'est le vibe aujourd'hui pour dîner.
2: Ooh, fair enough. Moi j'ai deux comme burger patties avec du feta que j'ai sprinklé dessus puis un oignon au complet. Pas un oignon. Wow.
3: Oh. Oh.
2: Un piment rouge au complet que j'ai collé en morceaux puis que je vais manger sur le side.
3: Voilà. Right.
2: Et une mangue pour dessert.
3: Oh, fancy.
2: Lol. Je sais. Alors aujourd'hui, on va potentiellement faire des débats, mais avant l'émission, j'ai demandé à Ferial de faire des quiz.
3: Yeah.
2: Luc y a passé la semaine dernière. J'ai forcé Luc de faire des quiz la semaine dernière. Il m'aimait pas. C'est fine, je care pas. Luc, si tu m'écoutes, I still don't care. anyways, fait que là, c'est au tour à Ferial. Et Esteban, si tu écoutes, je te le dis tout de suite. Mercredi, tu y passes toi aussi. Fait que voilà, tout le monde va y passer. Je m'excuse pas. Vous m'aimez.
3: Oh, wow.
2: Suis-tu potentiellement narcissiste? C'est correct. Il y a Esteban et Luc qui sont comme, oui, ouais. Luc dit c'était l'enfer. C'était pas si pire que ça. Ils sont méchants. Puis Esteban,
3: yeah. Ils sont kind of fun.
2: Sorry.
3: J'aime les quiz,
2: ils sont
3: fun, guys.
2: Oh my god. Yeah. Esteban, okay. Vu que t'as pas suivi, je vais le redire pour toi. J'ai forcé Luc à faire des quiz la semaine dernière, durant l'heure du midi. Aujourd'hui, je force Ferial à faire des quiz. Mercredi,
3: yep.
2: Tu y passes toi aussi.
3: Yeah.
2: Sorry, not sorry.
3: Ooh.
2: Donc, voilà, il est pas content. Je care pas.
3: Yeah. Je
2: il
3: suis
2: dit,
3: malade
2: il
3: mercredi.
2: Il dit qu'il va être malade mercredi.
3: Right.
2: Tu peux le
3: okay.
2: faire de la maison. Appelle Facebook.
3: Yeah, like moi.
2: Allez.
3: Comme moi.
2: Yeah, je vais faire Zoom, exactement. Il n'y a pas d'excuse ici. Aucune excuse ne sera permise.
3: Never. Anyways, jamais.
2: On okay. va continuer avec un petit peu de musique, puis on va aller préparer nos quiz qui sont déjà faits. Mais bon, il y en a deux qui sont sous le thème de la bouffe, parce qu'évidemment, ben, je voulais rester quand même un petit peu dans les thèmes, puis l'autre, pas en doute.
3: Right.
2: Vous allez voir juste après Caroline Savoie aux alentours.

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2: Mini parenthèse avant qu'on commence.
3: Oui.
2: Parce que je me fais rire. Je vais essayer quelque chose.
3: Oh.
2: OK. Là, on est live, right?
3: Oui.
2: Mais on est live dans le centre communautaire où est-ce que tout le monde travaille. Et là, il y a des gens qui passent dans les couloirs, dont notre chère réceptionniste, Alexandra. Donc, à chaque fois qu'on commence, je vais être comme « Allô? » Puis on va voir si à un moment donné, elle vient me voir puis elle s'entend. Elle vient tout juste de passer, genre.
3: Right.
2: Comme deux fois. Donc, Alexandra, right. Salut! Elle m'entend probablement pas. Je pense qu'elle est rendue en bas. Mais elles sont en train de déplacer des livres puis tout ça, puis ils passent dans les couloirs. Fait que là, j'ai comme envie qu'elle repasse une troisième fois, puis que je sois comme « Alexandra! » Mais bon.
3: Right.
2: Voilà, c'est tout. J'ai rien d'autre à faire.
3: Okay.
2: Allez, on continue, vas-y.
3: OK, so, on avait prévu des quiz, mais là, j'ai allé sur le BuzzFeed thing, puis j'ai vu un quiz qui s'appelait « Choisis ton Facebook Marketplace Dinner » et on va prédire exactement qu'est-ce que ton future hold. So, on a fait le quiz juste avant de même commencer. Facebook Marketplace Food, sketchy. No thanks. But, yeah, j'ai déjà mon résultat, mais qu'est-ce qu'était ton résultat, Hélène?
2: Alors, déjà, je tiens par commencer que j'avoue que Facebook Marketplace, pour vendre de la bouffe, d'une manière, je comprends, parce qu'il y a des gens qui font de la nourriture et qui aiment cuisiner, mais qui n'ont pas, exemple, une licence pour vendre la nourriture, avoir un food truck. Je comprends. Est-ce que je pense que certaines personnes, ça fait un petit peu peur? Oui! Mais bon, donc, j'ai fait toute l'affaire. Il y a une couple d'affaires que vraiment, ça m'a fait peur. Mais moi, là, c'est en anglais. Fait que j'essaie de... Je vais honnêtement pas être capable de traduire ça. Ça dit « The path of radiant renewal ».
3: J'ai eu la même réponse.
2: Donc, ça fait genre exactement trois quiz d'affilée qu'on a la même exacte réponse.
3: Yep. Yeah.
2: Fait que soit BuzzFeed est complètement rigged, soit... soit on est juste la même personne.
3: Yep. Attends.
2: Fait que ça dit que l'univers va nous blesser avec le cadeau du renewal.
3: Yeah, c'est ça que je translate, mais quelqu'un m'appelle.
2: Oh!
3: Hello,
2: ils ont pas le droit.
3: Decline. Sorry, je suis occupée.
2: Sorry, je suis occupée. Ça dit ici que notre futur est clair en wellness, clarity et l'énergie d'embrasser des nouveaux beginnings. On est destiné à avoir une nouvelle perspective fraîche et une vie vibrante.
3: Dans un monde qui est souvent lourd, I guess. Anyways, yeah, ça c'est notre résultat.
2: Ça me fait rire. Oh my God.
3: Yeah.
2: Bon, ben on va vous laisser avec une petite musique, je pense. Puis on va revenir après. Parce que pourquoi pas? Hein? Est-ce qu'on fait ça? Parce que là, ça fait pas de sens dans ta part.
3: Oui.
2: All right. Yeah. On va vous laisser. Et on revient, guys.

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2: Yep.
3: On est drôle.
2: Oui. Avant de parler de nos quiz, j'ai actually une question. J'ai su récemment que les gens, like les membres du CAA, ont des discounts. Comme, c'est-tu les gens qui payent pour le roadside, whatever, pour leur voiture? Ou c'est-tu les membres qui travaillent avec?
3: C'est tellement random comme question.
2: Je suis confused. Non, oui, I'm actually confused.
3: C'est parce que ça, je m'attendais tellement pas à ça. Comme, c'est tellement random. OK, repose ta question.
2: OK, au CAA, les membres qui payent pour comme le roadside membership, oui. Whatever, est-ce que ça, oui. C'est les discounts qu'ils reçoivent? Like, est-ce que c'est eux qui reçoivent les discounts ou c'est-tu les gens qui travaillent avec eux?
3: Bah, c'est les gens qui ont la
2: membership?
3: L'affaire, oui.
2: Oh, OK. Parce que j'étais comme... J'ai entendu dans la pub, puis là, ça m'a fait penser...
3: C'est la pub qui vient de passer.
2: Yeah, puis ça m'a fait penser à l'aéroport. Quand on va à l'aéroport, c'est comme, oh, CAA members ont des discounts sur leur parking. So j'étais comme, oh, OK. Yeah. C'était
3: non,
2: ça, ma question.
3: Les... Yeah.
2: OK, good to know. All right.
3: Ceci n'était pas planifié.
2: Non.
3: Si ça allait expliquer ma réaction. Parce que vraiment, j'ai rien compris de ce qui vient de se passer. Anyways, on va parler d'un autre de nos quiz. Lequel qu'on parle de?
2: Just for whatever is fine. J'ai toutes les trois ouvertes sur mon ordi.
3: On va faire cela. OK. J'ai demandé à Ferial de faire un quiz qui dit qu'apparemment, elle a deviné notre mois de naissance. En choisissant de la nourriture faite majoritairement de viande.
2: Right.
3: Les deux, on n'a pas eu la même réponse sur celui-là. C'est le seul où on n'a pas eu la même réponse. Cependant, complètement off.
2: Yeah.
3: Genre vraiment. Toi, qu'est-ce que ça t'a dit?
2: Moi, ça m'a dit que je suis soit née en août, en septembre ou en juillet. Et ça, c'est très off. Je suis pas née en été. Ça dit que je suis un born leader qui se sent confortable en charge et keeping yourself and others organized. OK, ça c'est quand même vrai. Je suis type A. Ça fait du sens. But, je sais pas comment ils ont eu ça de la viande. So. Still a little confused.
3: C'est un petit peu stupide.
2: Yeah. Like, ma fête est en novembre. So, c'est off.
3: Fait qu'ils ont fait l'inverse, dans le fond.
2: Right.
3: Moi, ça m'a dit octobre, novembre ou décembre.
2: Mm-hmm.
3: Je suis en mai. Je suis vraiment complètement l'autre bout.
2: Yeah.
3: Genre vraiment à 6 mois d'écart. Fait que je suis vraiment exactement l'autre côté. Donc non, moi ça dit que je suis un peacemaker naturel qui essaye de pas faire prendre partie dans le drama puis qui essaye de garder la paix. J'avoue que quand ça vient à des affaires de même, oui, je suis souvent celle qui se retrouve dans le milieu parce que je suis le genre de personne qui est comme... Ben, ça dépend de l'histoire, là, mais très souvent, quand il y a des conflits, je suis comme, c'est parce qu'il y a un côté des deux bords, puis je comprends les deux bords, vous avez toutes les deux raisons, mais en même temps, vous avez toutes les deux pas raison, grow up. Je fais ça beaucoup.
2: Valid.
3: C'est potentiellement problématique, mais moi, je m'en fous.
2: Yeah.
3: Anyways, on a tellement mélangé Esteban au début de l'émission, le pauvre. Il comprenait plus rien de ce qui se passait. J'espère que ça fait un petit peu plus de sens pour toi maintenant.
2: Yeah.
3: Probablement que non, parce qu'il n'y a jamais rien qui fait du sens. Mais c'est pas grave.

0: on est tellement méchant. Méchante.
1: Méchante. Yeah.
0: Méchante. Anyways, yep. On va aller avec Vaillance. Envie de me reposer. Moi aussi, j'ai envie de me reposer. Allez.

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2: Je me fais rire.
3: Yep. OK.
2: J'expose Esteban. Non, c'est pas vrai. Il y a rien à exposer.
4: On continue.
2: C'était quoi cette voix? OK. Alors.
3: Le quiz.
5: Non-buff related.
2: Alors, j'ai envoyé un quiz à Ferial qui n'est pas à propos de la nourriture, mais je trouvais drôle. Donc, je voulais le faire. On a fini avec la même réponse. Fait que je sais pas c'est quoi la... Ouais. En tout cas. Donc, ça dit ici que tout le monde a une chanson Disney qui match avec leur soul. C'est quoi soul en français? Leur esprit. Leur esprit. Donc, leur aura. donc, on a fait
5: leur aura.
2: Leur aura. C'est même pas aura, c'est aura. En tout cas.
5: Lol.
2: Donc, j'ai fait le quiz et on a eu la même chose, moi, puis Ferial, ce qui est un petit peu drôle parce que là, c'est, on peut pas comme parler de nos résultats, on a eu la même chose.
5: Yeah,
2: mais bon, c'est pas grave.
5: Yeah.
2: Vous savez quoi? J'envoie cela à... Ouais. Donc, explique-le pendant que moi, je l'envoie à Luc et c'est bon.
5: OK. Ça dit qu'on a un esprit aventureux, maybe, ça c'est translation, oui. qui ne peut pas être contenu. On regarde toujours

0: little Beyond the Horizon parce que ça c'est like Moana quote. Puis là on est toujours en train de rêver de qu'est-ce qui est possible. Nos esprits apparemment ils sont en train de crave de l'exploration et des nouvelles expériences et le freedom to chart your own courses. Sorry, je sais pas comment translate cette phrase.
1: on a besoin d'un translator genre live.
0: Yeah, on a pas peur de venture into the unknown. Ça c'est actually Frozen. Anyways, parce que on sait. What? Hello? You know that there's. Quoi? Oh, on a pas peur de venture into the unknown parce que on sait que ça c'est où ce qu'on va ultimately trouver nous-mêmes. I guess.
1: Oui.
0: Sorry, ça m'a pris une seconde. To be fair, like I don't feel like Moana. Je ne me sens pas comme Moana, but I mean, si c'est ça que BuzzFeed veut dire, then it has to be true, right?
1: BuzzFeed est plus reliable qu'anything else.
0: Yeah, of course.
1: C'est pas vrai. Toujours. BuzzFeed, c'est tellement juste comme là.
0: Yeah, je sais pas. I feel like tout de suite, j'ai kind of like un bone to pick avec Moana juste à cause du film qui était terrible.
1: Ouais, mais c'est ça, là t'es biaisé. Fait comme, like, come on.
0: Like, le film original, amazing. This one, terrible. Please, ne va pas gaspiller ton argent. Like, just telling you, it's PSA. Anyways, yeah, ça c'est le résultat.
1: Yeah, on n'est pas super, je sais pas. On n'est pas super, j'allais dire unique, I guess.
0: Non, I guess non, on n'est pas original. No original experiences,
1: I guess. Je vais envoyer au gars, on va voir s'ils font. So far, ils l'ont même pas vu, fait que.
0: Yep.
1: Ils nous ignorent.
0: Yep.
1: Ils ont décidé de quitter. Ils ont décidé de faire non, on dirait pas avec eux autres. Fait qu'on va partir en musique, j'espère qu'ils répondent entre temps. Hein? Yep. Sinon, j'ai un bone to pick. Donc, on va aller avec Marcella Richard.

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2: Ok. Notre dernier quiz.
3: On fait constamment ça. En fait, ouais, on va parler de notre dernier quiz. Moi, il faut vraiment que j'arrête de manger les bonbons, mais là, digère.
2: Mon internet est actually en train de buffer, so j'ai peur que ça va screw up. So, guys, si je suis gone, c'est pas ma faute, c'est l'internet.
3: C'est correct.
2: Anyways.
3: Donc, prochain quiz que j'ai envoyé, ben, dernier, ça c'était vraiment loud, je suis désolée. Ça a comme vraiment busté. Anyways. Le dernier quiz que j'ai envoyé à Ferial, c'était de choisir de la nourriture de déjeuner ou petit déjeuner pour les Français. Et ça l'allait revealer.
2: C'était bon.
3: Donc, montrer. Je viens de me faire dévisager par les gars de la construction. Il y a des nouveaux qui sont arrivés. Je pense que c'est des gars électriciens ou quelque chose. Puis ils me regardent vraiment mal. Puis ça me fait peur. Genre, vraiment, il y en a deux qui viennent de passer. Ils me stare. Salut. En tout cas. Puis c'est ça. Fait que choisissez de la nourriture. Puis on va révéler votre animal intérieur de zoo. J'ai bien. OK. Et moi et Ferial, on fait la même chose.
2: Yep.
3: Veux-tu partager la réponse?
2: Yep. Je peux aussi translate. OK, on a eu une zèbre. C'est ça en français?
3: Un zèbre. Yeah. Un zèbre.
2: Right. On est bold, unique et on... OK, hold on. Ouf. Okay.
3: Fais la translate-le toi-même. Puis là, moi, je vais le mettre dans un traducteur puis on va voir comment bien que t'as fait.
2: So, je sais pas comment dire totally stand. Hold on. Je peux le faire. On est comme. I don't know, like. On stand out de la foule. There we go. On a une balance parfaite entre s'amuser puis rester focused. Non, je suis jamais focused. Puis. Tu es toujours la seule personne... Hello?
3: Bonjour.
2: Oh, je suis... OK, on est la personne que les gens notice en premier. En plus, on look good dans des stripes. So actually, that's wrong. I don't wear stripes. Guys!
3: Ta traduction était incroyable.
2: Merci. J'essaie de mon mieux,
3: Non, mais c'est bien. J'avoue que je pense pas que je serais capable de le faire directement, moi non plus. La vraie traduction, voulez-vous que je vous la donne?
2: Oui.
3: C'est parce que je l'ai mis dans DeepL. Ça dit, tu es audacieux, unique et tu te démarques vraiment dans la foule. Tu sais trouver le parfait équilibre entre bonne humeur et concentration. Et c'est toujours toi que les gens remarquent en premier. En plus, les rayures te vont à ravis.
2: Right, so j'étais off. So off.
3: Un petit peu. Mais c'est correct.
2: OK, but je porte pas les rayures. So, BuzzFeed m'a menti aujourd'hui.
3: Ben, BuzzFeed a menti, puis c'est correct. Parce que là, on va passer à d'autres choses de toute façon.
2: Yeah, OK.
3: OK.
2: Bye-bye, BuzzFeed.
3: Bye-bye, BuzzFeed. On va continuer juste après une petite pause.
1: Bon appétit!
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1: Et avec ça, bon appétit, hein?
2: C'est cette intervention-là qui est ta préférée, non?
3: Oui. Wesh. Oui. Est-ce que c'est ça, c'est inclusif?
2: Et avec ça, ben... Non, c'était le...
3: C'est-tu
2: le
3: dans le thingy?
2: Oui!
3: Wow! Je pensais qu'il c'est comme... Oh my God, OK. Anyways.
2: Non. Il est pas là.
3: Oh.
2: Sébastien n'est pas là. Sauf s'il nous écoute. Bonjour.
3: All right. Well, on est back avec des débats.
2: Oui, on a fini les quiz. On vous laisse tranquille avec les quiz. Je suis désolée. Esteban, oui. Tu vas y passer mercredi. OK, on continue.
3: OK. Je sais pas. Attends, il faut DeepL parce que je sais pas s'il y a un translation.
2: D'accord. DeepL nous sauve la vie aujourd'hui, en fait. Parce que.
3: Je pense que c'est
2: pas.
3: La même.
2: Et
3: oh,
2: ah,
3: truffe.
2: Sébastien a dit
3: like truffle, truffe.
2: Quoi? Oui.
3: Yeah, terrible, yucky, déteste. J'aime pas le goût.
2: Ah. Il y a Sébastien qui dit répéter, j'ai pas entendu. Dans le fond, on explique la situation.
3: Ok, j'ai pensé que pendant le jingle, quand ça dit avec ça, bon appétit, je pensais que tu étais incrusté. So, je me suis demandé qu'est-ce qui se passait. C'est
2: elle
3: tout.
2: Était comme, oh my God, Sébastien est là. Puis j'ai dit non, pas du tout.
3: Oh.
2: Mais elle pensait que t'étais là. Voilà.
3: Yep.
2: C'est juste ça. Il y a personne qui s'est incrusté aujourd'hui à date.
3: Yeah.
2: Dans notre
3: okay, well,
2: notre live. Anyways.
3: I guess mon hot take n'était pas truffe. Si hot que ça.
2: Attends, quoi?
3: It's just not good. J'aime pas les.
2: Je suis perdue, là. Refait. Yeah, c'est quoi des truffles? C'est pas comme les champignons.
3: Yeah, like le truffle flavored food. Like, tu sais, comme truffle butter pour comme du steak ou comme des truffle chips
2: yeah.
3: Ou whatever.
2: J'ai jamais compris ça parce que dans ma tête, c'est pas bon. Yeah.
3: Yeah, okay. Well, I guess c'est comme.
2: Je sais pas. Je feel like ma palette est peut-être pas assez développée. I don't know.
3: Yeah, I don't know. Yeah.
2: Je pense que les truffles, c'est comme fancy food. Tu vois? Puis,
3: right.
2: Je sais pas, je feel like la fancy food, des fois, c'est comme kind of gross. Je comprends pas où est-ce que les gens payent pour manger ça.
3: Yeah, moi non plus. Ça, c'est pourquoi j'ai dit que c'est un terrible thing.
2: Yeah.
3: C'est yucky.
2: Si vous payez pour manger, si vous aimez vraiment les truffles, moi, personnellement, j'ai jamais entendu personne me dire qu'il aimait la truffe. But... Je sais que ça existe, là, clairement. Là, sinon, ça serait pas... Ouais. Mais je sais pas, je trouve que ça sert à rien. C'est juste comme là.
3: Yeah.
2: Y a rien qui goûte. Le téléphone sonne. Et là, je n'arrive pas à savoir si c'est quelqu'un qui vient s'incruster ou si c'est un scam. Alors, on répond ensemble. Attendez une seconde. Faut l'allumer. Bonjour.
4: Bonjour.
2: Allô.
3: C'est Seb.
4: J'ai senti que je vous manquais, que vous aviez besoin de moi.
2: Ils se sont incrustés.
3: Yep.
4: Ça va bien?
2: Oui, ça va bien,
3: oui.
2: Toi?
4: Bah, écoute, nous, on est au soleil depuis ce matin. On s'est installé sur la plage du réservoir à Saint-Jean.
3: Quoi?
4: Ouais, on est à la plage depuis ce matin, nous.
3: What?
2: Ah, mais j'aimerais ça. Moi, je suis pris dans le studio.
4: Et donc, tout à l'heure, quand Luc était en émission avec Esteban, on était en train de profiter du beau ciel bleu, du beau soleil. Il y a une petite brise qui nous rafraîchit, tout va bien. Il y a la maman de Luc qui nous a ramené des petites choses à manger.
3: Oh.
4: On va déguster tout ça tout à l'heure dans le 16-18 de Luc, dans l'émission du retour. On s'amuse bien. On est bien. Puis du coup, on vous écoute sur la plage.
3: Oh.
2: J'aimerais
3: awesome.
2: Dire que bien pour vous, mais en même temps, je suis très jalouse. Donc,
4: attention. Un, on travaille quand même. Et deux, on doit supporter Luc avec nous.
3: Oh.
2: C'est genre... C'est... Ouais. OK. Yeah. Ben, en vrai, oui. Non, mais travailler au soleil, je trouve que c'est mieux que travailler dans le bureau. Quand même.
4: Ah, mais c'est super agréable. On est au bord de l'eau, là.
2: Ouais, surtout.
4: On a filmé un peu. On a sorti la caméra, on a filmé un peu. Donc, je pense que dans les heures qui viennent, on va pouvoir mettre quelque chose en ligne sur YouTube, en vlog, sur Insta, tout ça, vous allez pouvoir voir.
2: Yeah, ça va être le fun. On verra ça.
3: Voilà. Right.
4: Bon, sinon, ça va bien cette émission entre deux bouchées?
2: Oui, tout va bien.
3: Oui.
2: J'ai faim.
4: Ok. Bah, je vais vous laisser, je vais aller manger un cookie que la maman de Luc a ramené.
2: Eh ben, enjoy.
4: À bientôt, hein.
2: Au revoir.
3: Bye. Oh, la photo de Lauren est trop drôle.
2: C'est incroyable. Bon.
3: Lol.
2: Eh ben, on a eu une incrustation quand même. On va passer avec la musique. Oui. Ça va être Frank William. Et après ça, ben, on revient. Parce que moi, j'ai aussi un hot take. Donc, on va voir.
3: Oh.
2: Allons-y.

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2: Je viens potentiellement de comme speedrunner faire mon lip combo parce que la musique terminait puis je voulais refaire. Voilà. Je suis juste une fille, OK?
3: OK. En attendant qu'elle reapply son chapstick, elle m'a montré quel chapstick elle utilise. Elle utilise le road stuff. No hate, mais je vais jamais fall pour le road propaganda. J'ai vu des vidéos des filles qui sont comme... Parce qu'ils sont comme, oh my god, it separates, OMG, comme... Et qui doivent, like, bouiller leur road lip gloss. So, instead, je m'achète le Glossier lip balm. And I'm actually a huge fan.
2: Alors... Personnellement,
3: et j'ai du Summer Fridays.
2: J'ai du road, ça fait vraiment longtemps. Ça s'est jamais séparé. Puis ceux qui disent, oh my god, ça se sépare, c'est probablement juste comme l'huile puis le produit. Puis il faut juste que tu le shakes avant d'utiliser. C'est normal.
3: Right.
2: So, je sais pas où est-ce que les filles pongent ça.
3: Right.
2: But, moi, je suis pas un road slander. J'ai actually deux blushs de road. Le petit lip gloss que je porte right now, c'est mon troisième. OK. Si on compte les deux que j'ai perdu parce que j'en ai perdu deux, c'est mon cinquième.
3: Right.
2: On n'en parle pas.
3: Right.
2: Fait que c'est ça. J'ai deux blushs. J'ai eu cinq des gloss. J'en ai trois présentement. J'en ai deux que j'ai perdu.
3: Right.
2: Et j'ai... oh my God, comment ça s'appelle? Un de leurs produits pour la peau.
3: Mm, le skincare?
2: Yeah, le glazing milk. Qu'est-ce que ça s'appelle? And right. I recommend it. I love it.
3: Yeah.
2: Donc voilà. Moi, je suis une fan de Rode. J'aime vraiment les produits Rode. Puis je feel like ils sont chers. Comparé à d'autres brands, je trouve que c'est pas si pire, honnêtement.
3: Right.
2: So, yeah. Voilà.
3: OK. Well, moi, j'utilise... OK. So far, ça dépend de la journée, but je suis entre comme, like... Summer Fridays puis Glossier pour les filles qui m'écoutent. Glossier Mango. Glossier Mango seulement. J'utilise pas les autres Glossier. Terrible. Ils ont une mauvaise odeur. Puis le Summer Fridays, j'ai actually pas fall pour le comme Pink Sugar Propaganda. Je suis un minty girl, whatever, pour le chopstick.
2: Okay.
3: Yeah, puis OK. Je fais du.
2: Mint pour
3: je
2: les deux genres?
3: Non. So, le Glossier, c'est du mango. Le Summer Friday, c'est du mint. But sur le sujet de mint chapstick, je fais de la pub pour Bath & Body Works. Eux, ils ont du chapstick. Ils ont du gloss, comme du lip gloss. Puis c'est actually amazing. Très bon. I love it.
2: Yeah, j'ai vu ça hier, mais j'ai jamais essayé. Mais bon, moi, je suis...
3: Huge fan.
2: Une vanilla girly au bout. Fait que mon Rode clair est à la vanille. Ceux-là, les Rode Lip Gloss, on parle vraiment, c'est entre deux bouchées, je care pas, c'est un produit qui va sur les lèvres, fait que ça compte.
3: Oh.
2: T'en manges accidentellement, alright?
3: Right.
2: C'est fine. ceux-là qui sont colorés ont pas de senteur. Ouais, non.
3: Ooh. Yeah.
2: I mean, je suis pas vraiment... C'est pas comme si je le mangeais.
3: Non, yeah. Quand j'étais jeune, je mangeais mon chapstick, actually, sur ce sujet. Tu sais les EOS, like lip balms, les boules?
2: Ils doivent ramener ça. Mais en même temps, quand tu y penses, les chapsticks, quand on était jeune, moi, je me rappelle, genre, c'était des affaires comme... qui goûtaient comme le soda ou des choses comme ça.
3: Yeah. It was heavenly, actually. Maintenant, ils sont juste comme... Yeah. Mm-hmm. Je mangeais mon chapstick. J'ai no shame. Puis sometimes, like...
2: Yeah, I mean, fair.
3: OK,
2: ça.
3: Well...
2: C'est des chapsticks. Yeah. On n'était pas supposé parler de ça, mais on a parlé de ça, fait que je vais garder mes autres hot takes pour potentiellement demain. Parce que t'es avec moi quand même demain aussi. Donc, on dit bye-bye à tout le monde parce que l'heure est bientôt finie. Sorry, guys. Fait qu'on va vous laisser. Puis on se voit demain. OK. Bye tout le monde!
3: Bye!

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3: Voici maintenant vos informations. Au microphone, Yvon Duguay. Les gens de la Nouvelle-Écosse qui envisagent le suicide ou qui s'inquiètent qu'une autre personne pense au suicide continueront d'avoir accès à de l'aide avec le simple numéro à trois chiffres 988. Le 988 a été lancé en 2023 pour offrir de l'aide sous forme d'appels et de textos. Les gouvernements provincial et fédéral ont renouvelé un protocole d'entente pour continuer d'assurer ce service aux gens de la Nouvelle-Écosse. Le 988 offre de l'aide 24 heures sur 24, 7 jours sur 7. Les gens peuvent parler à des intervenants formés qui leur offrent du soutien immédiat et bienveillant en français ou en anglais. Le gouvernement de la Nouvelle-Écosse va consacrer 2 ans de plus à l'étude des différentes options pour la reconstruction ou le remplacement du pont A. Murray McKay, l'un des 2 ponts qui surplombe le port d'Halifax. Le ministre des Travaux publics, Fred Tilley, a indiqué que son ministère allait faire appel à une entreprise pour examiner la faisabilité économique du projet. M. Tilley a précisé que les options envisagées comprenaient la rénovation de la structure existante, la construction d'un tout nouveau pont ou le creusement d'un tunnel. Une étude réalisée en 2021 avait estimé que le remplacement coûterait plus $1 milliard. Une expédition menée par la Société géographique royale du Canada devait atteindre les eaux au large du Groenland hier. L'expédition L'Âge héroïque étudie 2 épaves afin de créer des modèles numériques que le public pourra explorer. L'expédition a capturé des images du Quest, le dernier navire de Sir Ernest Shackleton, gisant au fond de la mer du Labrador il y a quelques jours. On s'attend à ce qu'il fasse de même avec l'épave du Terra Nova, le navire à bord duquel l'explorateur Robert Falcon Scott a navigué jusqu'en Antarctique en 1910. Les amateurs de temps plus frais ont été comblés hier à St. John's, la capitale de Terre-Neuve et Labrador. Le météorologue Rodney Barney a indiqué sur les médias sociaux que la température maximale à St. John's n'a atteint que 9,8 degrés Celsius. Il a ajouté que c'était la première fois depuis 2021 que la ville n'atteignait pas les 10 degrés en juillet. M. Barney a également indiqué que les températures à Port-au-Basque de l'autre côté de l'île de Terre-Neuve ont atteint 23,5 degrés Celsius hier. Des défenseurs des droits et des groupes de l'industrie demandent au gouvernement de la Nouvelle-Écosse de rendre illégal le fait pour les employeurs de s'approprier les pourboires destinés au personnel du secteur des services. L'Association des restaurants de la Nouvelle-Écosse a déclaré à Radio-Canada que même si la plupart des entreprises traitent équitablement leur personnel, l'organisation réclame depuis longtemps la fin du vol de pourboire. La Nouvelle-Écosse est la seule province du Canada atlantique sans réglementation protégeant les travailleurs du secteur des services contre de tels vols. Le ministre provincial du Travail, Nolan Young, affirme que la province doit évaluer ses options. Le vote de grève des agents de bord de WestJet, représenté par le syndicat canadien de la fonction publique, devrait s'achever mercredi. Ce scrutin, qui a débuté le 8 juillet, intervient alors que le syndicat affirme poursuivre les négociations sur des questions clés comme les salaires, les indemnités, les horaires et la conciliation travail-famille. Si les agents de bord approuvent un mandat de grève, le syndicat indique que la date la plus proche à laquelle une grève ou un lock-out de la part de l'employeur pourrait avoir lieu est le 2 août. Les nouvelles du sport dans quelques instants. Ligue canadienne de football, victoire facile de la Saskatchewan sur Hamilton, 38 à 7. Au baseball, en match interligue, parmi les rencontres au programme, un ballon sacrifice de Ty France a permis aux Padres de San Diego de prendre les devants et de vaincre les Blue Jays de Toronto 5 à 4. Les Blue Jays, champions en titre de la Ligue américaine, abordent la pause du match des étoiles avec un dossier décevant de 45 victoires et 51 défaites. Au soccer, le CF Montréal a vaincu le Vancouver FC 2 à 1 malgré un carton rouge décerné à Efraín Morales en début de deuxième demi hier à Montréal pour remporter cet affrontement de quart de finale du championnat canadien par un pointage cumulé de 4 à 2.
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4: Le ciel sera plutôt dégagé à Halifax, même si on prévoit un ciel variable pour la majeure partie de l'après-midi, avec un ciel dégagé au cours de la nuit. Des températures maximales de 28 degrés avec un facteur humidex de 31. Les vents soufflent en provenance du sud-ouest avec des rafales jusqu'à 40 km à l'heure.
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0: on s'en va.
1: Bonjour, mon nom est Luc Poirier, vous êtes sur les ondes des radios C-Média. Et moi, je vais faire découvrir ma liste d'artistes à acadés par chez nous, ici en Atlantique. Pour cette fois, allons découvrir Jacobus. Les gros luxe sont un poil de les problèmes. C'est comme qu'ils disent, that's a first world problem. Un main code pour me chauffer le cul. Le monde proteste, mais ça j'ai jamais vu. Je l'ignore, couche la planche de dos. Et tous les viandes fraîches, ils peuvent rester dehors. Le caviar, je veux pas le savoir. Ça me rappelle Jacobus, de son vrai nom Jacques-Alphonse Doucet, est un rappeur acadien originaire de Baie-Sainte-Marie en Nouvelle-Écosse, aujourd'hui établi en Ontario. Il a débuté dans le groupe Jacobus et Malico, une formation hip-hop acadienne alliant rap et électronique. Par la suite, il a contribué aux accès du collectif Radio Radio, connu pour ses flows électro-rap teintés d'un accent acadien distinctif. Son nom de scène, Jacobus, vient du latin pour Jacques, une référence au roi Jacques Ier d'Angleterre. Initialement utilisé comme Jacobus Aldou, Alphonse Doucet, avant d'être simplifié.

Jacobus a lancé son premier album solo, Le Retour de Jacobus, en 2017. Ce disque marque le début d'une trilogie thématique explorant le cycle de la vie. Il enchaîne avec Caviar en 2019, un album plus festif, introspectif et électro-rap co-créé avec DJ Uniper et Kenan Belsner. Parmi les pièces marquantes, on y retrouve les titres The Art of Manliness et Faire la Fête avec

Jacob Buz a remporté plusieurs triards ainsi que des East Coast Music Awards pour ses projets solo. Pour les deux premiers albums de la trilogie, il a notamment remporté deux triards aux ICMAs pour Caviar, il a gagné un triard et deux ICMAs.

Jacobus, figure emblématique du hip-hop acadien, incarne un personnage complexe et évolutif, ancré fièrement dans son identité néo-écossaise. À travers de ses projets solo et collectifs, il a su marier introspection, fête et création novatrice. Maintenant qu'il a conclu sa trilogie avec le décès d'un artiste, il tourne une page majeure de sa carrière artistique tout en continuant d'explorer de nouveaux formats et de collaborations. Une carrière riche, marquée par son style unique et une fierté acadienne mise à l'avant-garde. Sur ce, à la prochaine découverte.

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3: Voici maintenant vos informations au microphone Yvon Duguay. Les gens de la Nouvelle-Écosse qui envisagent le suicide ou qui s'inquiètent qu'une autre personne pense au suicide continueront d'avoir accès à de l'aide avec le simple numéro à trois chiffres 988. Le 988 a été lancé en 2023 pour offrir de l'aide sous forme d'appels et de textos. Les gouvernements provincial et fédéral ont renouvelé un protocole d'entente pour continuer d'assurer ce service aux gens de la Nouvelle-Écosse. Le 988 offre de l'aide 24 heures sur 24, 7 jours sur 7. Les gens peuvent parler à des intervenants formés qui leur offrent du soutien immédiat et bienveillant en français ou en anglais. Le gouvernement de la Nouvelle-Écosse va consacrer 2 ans de plus à l'étude des différentes options pour la reconstruction ou le remplacement du pont A. Murray McKay, l'un des 2 ponts qui surplombent le port d'Halifax. Le ministre des Travaux publics, Fred Tilley, a indiqué que son ministère allait faire appel à une entreprise pour examiner la faisabilité économique du projet. M. Tilley a précisé que les options envisagées comprenaient la rénovation de la structure existante, la construction d'un tout nouveau pont ou le creusement d'un tunnel. Une étude réalisée en 2021 avait estimé que le remplacement coûterait plus $1 milliard. Une expédition menée par la Société géographique royale du Canada devait atteindre les eaux au large du Groenland hier. L'expédition L'âge héroïque étudie 2 épaves afin de créer des modèles numériques que le public pourra explorer. L'expédition a capturé des images du Quest, le dernier navire de Sir Ernest Shackleton, gisant au fond de la mer du Labrador il y a quelques jours. On s'attend à ce qu'il fasse de même avec l'épave du Terra Nova, le navire à bord duquel l'explorateur Robert Falcon Scott a navigué jusqu'en Antarctique en 1910. Les amateurs de temps plus frais ont été comblés hier à St. John's, la capitale de Terre-Neuve et Labrador. Le météorologue Rodney Barney a indiqué sur les médias sociaux que la température maximale à St. John's n'a atteint que 9,8 degrés Celsius. Il a ajouté que c'était la première fois depuis 2021 que la ville n'atteignait pas les 10 degrés en juillet. M. Barney a également indiqué que les températures à Port-au-Basque, de l'autre côté de l'île de Terre-Neuve, ont atteint 23,5 degrés Celsius hier. Des défenseurs des droits et des groupes de l'industrie demandent au gouvernement de la Nouvelle-Écosse de rendre illégal le fait pour les employeurs de s'approprier les pourboires destinés au personnel du secteur des services. L'Association des restaurants de la Nouvelle-Écosse a déclaré à Radio-Canada que même si la plupart des entreprises traitent équitablement leur personnel, l'organisation réclame depuis longtemps la fin du vol de pourboires. La Nouvelle-Écosse est la seule province du Canada atlantique sans réglementation protégeant les travailleurs du secteur des services contre de tels vols. Le ministre provincial du Travail, Nolan Young, affirme que la province doit évaluer ses options. Le vote de grève des agents de bord de WestJet, représenté par le syndicat canadien de la fonction publique, devrait s'achever mercredi. Ce scrutin, qui a débuté le 8 juillet, intervient alors que le syndicat affirme poursuivre les négociations sur des questions clés comme les salaires, les indemnités, les horaires et la conciliation travail-famille. Si les agents de bord approuvent un mandat de grève, le syndicat indique que la date la plus proche à laquelle une grève ou un lock-out de la part de l'employeur pourrait avoir lieu est le 2 août. Les nouvelles du sport dans quelques instants. Ligue canadienne de football, victoire facile de la Saskatchewan sur Hamilton, 38-7. Au baseball, en match interligue, parmi les rencontres au programme, un ballon sacrifice de Ty France a permis aux Padres de San Diego de prendre les devants et de vaincre les Blue Jays de Toronto 5-4. Les Blue Jays, champions en titre de la Ligue américaine, abordent la pause du match des étoiles avec un dossier décevant de 45 victoires et 51 défaites. Au soccer, le CF Montréal a vaincu le Vancouver FC 2-1 malgré un carton rouge décerné à Efraïn Morales en début de deuxième demi hier à Montréal pour remporter cet affrontement de quart de finale du championnat canadien par un pointage cumulé de 4 à 2.
0: Le ciel sera plutôt dégagé à Halifax, même si on prévoit un ciel variable pour la majeure partie de l'après-midi, avec un ciel dégagé au cours de la nuit. Des températures maximales de 28 degrés avec un facteur...
4: Puis c'est votre radio communautaire qui est live sur les zones, sur les quatre stations. Que ce soit à Fredericton, Miramichi, Saint-Jean ou Halifax, vous êtes sur les zones de votre radio communautaire. C'est moi-même, Luc Poirier, et je ne suis pas tout seul. Je suis avec... Madame Ferial, Rouhani, comment ça va, Ferial?
5: Yep.
4: Yo, ça grésille, là, pour toi, là, juste pour te dire, ça grésille pour toi.
5: Yeah. Awesome. Great. That's what I needed. Okay, well.
4: Yeah, je vais te muter à tes bras juste pour enlever ça. Mais anyways, en tant que t'as fini ces affaires-là, j'espère que ça va bien aller. On est encore sur les ondes, est-ce que ça va? Ah, elle nous entend pas encore. Là, ça devrait
5: c'est
4: fonctionner.
5: Mieux.
4: Yeah, let's go!
5: Boom.
4: Let's yep. go! Comment ça
5: J'avais
4: va?
5: Besoin. Ça va bien.
4: Ça va bien?
5: Ça va bien. Ça
4: As-tu
5: va,
4: passé
5: yeah.
4: un bon moment avec Hélène, avec Entrée de bouchée?
5: Yeah, actually, c'était très hype.
4: Les quiz. Ah, t'as pas, yeah. T'étais pas trop... magané
5: non,
4: avec
5: les
4: quiz?
5: Non, les quiz étaient actually fun. Non, les quiz étaient tellement fun. J'ai continué de faire des quiz off les ondes.
4: Oh ouais.
5: Donc on était, yeah, parce Just que j'étais look. Vraiment into it. J'étais vraiment into it actually.
4: Mais comme c'était du fun. Le but de ces affaires-là, je get pas. C'est quoi
5: pour
4: le
5: des
4: but?
5: Gits et des shiggles. It's for gits and shigs, man. C'est pas actually. C'est rien de sérieux.
4: J'aime
5: c'est
4: ce juste... que t'as fait. J'aime ce que t'as fait.
5: Yeah, of course. Je peux pas dire des gros mots en honte. That's
4: bah,
5: bad.
4: Tu peux pas vraiment, non, exactement.
5: Yeah, so.
4: Loophole. Bah, loophole. ben. Right. Et Ferial, c'est quoi ce qu'on va parler d'aujourd'hui? Moi, j'ai quelques petites affaires.
5: Je vais yap à propos de A Week parce que je suis très excitée.
4: Alors,
5: à propos de Orientation Week
4: pas,
5: à Dell.
4: There you go. Je suis d'accord. OK. Pour, yep, pour le monde qui dit c'est quoi
5: d'orientation à Dell.
4: There
5: Dell.
4: You go.
5: Yup.
4: Ça, c'est fun.
5: Super excited.
4: Anything else? Ou c'est tout?
5: Non, c'est probablement tout.
4: OK. Ben, moi, j'ai quelques affaires parce que je veux t'en parler. Je vais te parler de trottinette électrique.
5: Oh, OK.
4: Ouais, parce que, tu sais, c'est pas mal la mode qui est insane right now sur ça.
5: Right.
4: What else? Il y a quelque chose aussi en particulier. Peut-être à guess le prix du Lego set. C'est ça qu'on va peut-être mm-hmm. essayer de faire ça aujourd'hui aussi. Mais
5: right.
4: Non, ça va être le fun, je crois. Ça va être chill. Mais sais-tu quoi? Avant de tout faire ça, avant de te parler de yapper, comme tu dis, à put a week.
5: Yep.
4: On va parler de quoi? C'est quoi ce qu'on va parler de? On va parler de... Bah, je sais pas. Moi, je suis...
5: On va
4: ça
5: voir.
4: Fait... Oh my God, je suis fatigué. C'est... OK. Juste pour info, je ne suis plus à la res. Je suis en don au studio.
5: Oh.
4: Ouais, moi, je suis plus là. J'avais le soleil qui était sur moi à journée longue. C'était
5: yep.
4: insane. C'était le fun, though. Honnêtement, c'était super, super le fun.
5: Right.
4: Toi, tu pouvais techniquement le faire aussi.
5: J'habite à côté de comme trois plages. So, je pourrais le faire whenever. Je pourrais, walk.
4: As long que t'as une source de Wi-Fi, tu chill.
5: Yeah, je pourrais marcher.
4: Yeah.
5: Puis I would be good.
4: Yeah.
5: yep.
4: There you go.
5: Yep.
4: Anyways, on va s'écouter un petit peu de musique. Puis, c'est un classique de Beaux et Jours. On va s'écouter Moi, je pars. Puis là, on va entendre un peu plus du yapping. De Feria la Bobo au week. Anyways,
5: right.
4: Restez avec nous. Moi, je pars. Ben, juste reste avec nous. Juste, va juste pas, s'il vous plaît.
5: OK.

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3: Quasiment le retour avec moi-même. Oui, right? OK, je peux te demander une affaire. Avant qu'on commence à yapper, là, je peux te demander pourquoi, pourquoi que tu dis right après everything? Je crois que c'est comme ton...
4: Je sais pas. C'est juste like... OK, actually, il y a une réponse. Il y a une réponse.
3: OK.
4: Je sais pas si tu connais le meme. Il y a comme une old lady. Puis, elle, il y avait comme... Je sais pas qui lui pose des questions, but... Elle pose une question à, je pense, like, une de ses enfants or something. Puis elle est comme, have you ever had a Krispy Kreme? Was it crispy? Puis là, quand ils répondent, ils disent, like, quand eux, ils répondent, le old lady qui a demandé à propos du Krispy Kreme donut, elle dit, right, right. C'est juste, like, I don't know. Puis maintenant, c'est comme devenir un stim. Je sais pas, I deal, like, I say it all the time.
3: C'est ton...
4: C'est juste
3: ton,
4: how I work.
3: C'est ta béquille. C'est ta, moi, j'en ai eu plusieurs pendant les années. Comme, en tant qu'animateur, ça fait comme 5 étés que je l'ai faite, là. C'est sûr que tu vas en avoir plusieurs, là, juste pour te laisser savoir. OK? But...
4: Right.
3: There you go. OK, moi, je te challenge pour le restant de l'émission de podium.
4: Non, impossible. Impossible.
3: Ah, non, comment tu peux le faire? Tu peux le faire. Je sais que tu peux le faire.
4: OK.
3: Puis je vais compter combien de fois que on fait ça pour les prochains
4: like
3: quoi? 45
4: 60.
3: Minutes.
4: Yeah.
3: Ah, there you go. Ça va?
4: Yep.
3: Bon. Là, tu veux juste switcher ton... Tout ce que tu vas faire, c'est switcher ton mot.
4: Yep. Exactement.
3: Anyways, tu voulais yapper à propos d'un petit brin de...
4: Yeah, OK.
3: Oui, vas-y.
4: Pour les élèves, pour les étudiants qui vont à Dell, puis si tu ne vas pas à Dell, je suis sûre que ton université a aussi comme une semaine d'orientation, but probably pas comme Dell Fest. Mais il y a comme, c'est comme un festival, genre, mais pas vraiment.
3: Ouais.
4: Il y a un concert au Studley Quad.
3: Qui
4: et
3: est quoi,
4: c'est
3: ça?
4: Le opener. Le opener.
3: Okay.
4: Et Neon Dreams.
3: Oh, yes,
4: je les connais
3: Halifax.
4: Pas.
3: Dude, tu vois les amis, ils sont super.
4: Awesome. Puis là, il y a aussi un DJ, des activités et un photo booth. Puis le headliner, je suis actually over the moon à cause que j'adore ce groupe. C'est The Bee Gees. Ils sont en train de headline.
3: Alors, c'est qui The Bee Gees?
4: C'est un groupe, je pense, de comme 4 femmes canadiennes, puis ils écrivent de la musique, si j'ai pas raison, si j'ai pas, I don't know. Ils étaient sur Off Campus, c'est une nouvelle série.
3: Oh, vrai? Ils étaient sur cette série-là?
4: Yeah, leur chanson était dans Off Campus. Edge of the Earth était dans Off Campus.
3: OK.
4: Yeah, puis je pense qu'ils viennent de Toronto, si j'ai pas tort.
3: Oui, c'est ça. C'est un all-girl rock band qui est super, super. Moi, j'ai eu la foi d'aller les voir à 2 reprises au même festival.
4: Right.
3: Yeah.
4: Ça, j'aurais actually adoré de voir Baby No Money, actually. Je savais même pas que Baby No Money était là l'année dernière.
3: Oui, si je m'en rappelle bien, il l'avait fait l'année dernière. Si je m'en rappelle bien. Ou je sais pas si c'était Dal, ou je sais pas si c'était St. Mary's. Anyway, c'est Czech University en Nouvelle-Écosse.
4: St. Mary's est trop lame pour Baby No Money. No offense. No hate.
3: Oh
4: Smew,
3: my God.
4: So lame.
3: Smew, so lame. Anyways. Ben, je sais qu'à Moncton, il y a eu une année. Tu sais, connais-tu le duo Loud Luxury?
4: Non.
3: Ben, tu sais, la chanson Body de Loud Luxury? T'as le Body on my...
4: Yes.
3: Funny story. J'ai eu l'histoire de tout ça, de Yves à l'Université de Moncton. So, ils les ont bookés pour la party de rentrée. Puis, ils étaient très petits, right? Ils étaient très, très petits. But la chanson a popé off. Celui, ils les ont signés comme un an avant, tout ça, right? Ils les ont signés, puis tout ça. Puis là, quand que la chanson a popé off, c'était juste comme, literally, presque direct après qu'ils ont signé le contrat pour venir faire le party de rentrée, là. Anyways, c'était un insane ride pour Loud Luxury à Moncton. Like, il y avait tellement de monde. Puis la chanson de Body venait juste de popé off.
4: Yeah.
3: Puis honnêtement, la meilleure party d'entrée que j'ai jamais eu d'eau jusqu'à date, c'était les Hey Babies puis Petit Billy Bo. Ça là,
4: ouf.
3: Insane. Puis tu sais la chanson qu'ils ont joué, ils ont joué une tune de System of a Down.
4: Really?
3: Oui.
4: Oh,
3: ils ont joué.
4: Cool.
3: Tout le monde marchait, man. C'était insane.
4: That's awesome, actually. Yeah.
3: But like, au week, là, comme moi, j'ai déjà vécu un au week, malgré que c'était pas comme la best one. Là. Je m'en rappelle des petites activités here and there.
4: Right.
3: But c'était pas mal. Moi, je me rappelle, il y avait une danse qu'il fallait qu'on fasse. On était tous en différents groupes dans nos différentes petites affaires. Puis j'étais
4: right.
3: C'est juste un petit brand scene.
4: Yeah. Ouais. Je peux dire que je suis excitée pour Dal a week, actually, parce qu'il y a comme... Il y a beaucoup de fun stuff. Il y a comme des bingo puis whatever, but il y a aussi comme... il y a un drag show. That,
3: no
4: super
3: way.
4: Excited. Super excited. Oh my God. Puis je pense que je vais actually lose my mind going to the drag show. Je vais apporter une de mes amies. Oh my God. It's gonna be so fun. Je suis pumped pour, yeah. Je suis ready pour le, yeah. Je suis hyped. Il y a aussi comme d'Olympics, puis whatever, puis, like, yeah, j'aurais probablement allé, but I don't really want to go. No offense. C'est juste comme, il y a comme Capture the Flag, and I'm like, guys, no. J'aimerais pas jouer.
3: C'est fun, ça?
4: Capture the Flag est fun quand c'est pas ta première semaine de undergrad à une université et tu connais personne. Genre, like, si t'es à un summer camp, yeah, for sure, I'll go nuts.
3: Okay,
4: but
3: ouais, fair.
4: Je suis 17-year-old going to uni, je connais personne. Beaucoup de, teenage minds, puis they're all like, oh my God, like, uni, super excited. Puis là, it's just like, no thanks.
3: Puis là, tu vas...
4: Je connais pas ces gens.
3: Là, tu vas taper l'université, là, puis tu vas comme, oh my God. Après ton premier semestre en décembre, tu vas comme,
4: j'ai
3: oh my
4: peur.
3: God, pourquoi?
4: J'ai peur. Oh my God, j'ai Parce choisi que... mes cours officiellement. Officially, j'ai tous mes cours, guys.
3: T'as
4: awesome.
3: Tout fini. There you
4: yes.
3: go! Ça fait combien
4: yes.
3: de semaines en store? 4 semaines?
4: Ça fait comme 1 ou 2 mois que je choisis mes cours, puis j'ai actually finalement choisi mes cours, but I actually screwed myself over, apparemment, parce que j'ai choisi... Yeah, so j'ai choisi dans un semestre, j'ai décidé de prendre biology, chemistry, calculus, psychology, et j'ai choisi de faire mon elective qui est comme academic writing.
3: Okay.
4: So je suis actually cooked parce que c'est apparemment ce sont des cours un peu difficiles puis like they're gonna yeah I'm just not ready. Et je me suis fait dire que ça a pris comme it, like une de mes amies a dit que ça lui a pris comme 3 journées à étudier pour son examen de je sais pas comme calculus ou de biologie et elle
3: tu
4: a eu un A minus. A minus with
3: beaucoup.
4: All that. J'ai peur. I'm actually so scared.
3: Tu vas apprendre beaucoup sur toi-même. Anyways, juste pour dire que la party de l'entrée à l'Université de Moncton, c'est nice. C'est le groupe B, puis la grosse équipe, puis en plus des DJ. On va se Ooh. Mettre en musique, puis on va se retrouver dans quelques minutes avec ça. Mais juste avant ça, Roxane Bruno, à ma manière, ici sur les ondes de ces médias.

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6: J'aurais de plus en plus high pitch que ever.
3: Right.
6: Oh. Ouais, j'étais unmuté à tes bras.
3: Fruk. Non, j'ai dit le mot.
6: Oh oui, ouais. Non, mais je l'ai déjà catché comme trois fois de fil quand c'était dans la
3: dernière. Actually?
6: Ouais, oui, big time. Puis t'as même pas réalisé. C'était drôle. Anyways, moi, yep. je voulais parler de quelque chose de pas mal. C'est pas mal la mode right now.
3: Right.
6: Je sais pas si toi tu vois ça. Ben, regarde, encore nouveau.
3: Oui, actually.
6: Les trottinettes.
3: Frick, attends.
6: Quoi ça?
3: Mieux?
6: Ouais, ça va.
3: Okay.
6: Ça va bien. Moi, ça va.
3: Oh, OK. Je sais pas qu'est-ce qui se passe. Anyways.
6: Okay. Moi, je voulais te parler de trottinettes électriques.
3: Right.
6: Puis
3: oh. Oh my God. Oh
6: tu réalises
3: my God.
6: Pas comment, tu réalises pas comment comme automatique que c'est, hein?
3: Oh my God. Yeah. Anyways.
6: Les trottinettes électriques, il y en a plusieurs parmi les villes. Peut-être vous les avez vues. Je sais que nous autres, à Saint-Jean puis à Moncton, il y a un app que tu peux avoir, ça s'appelle Move
3: oui.
6: Scooter. Est-ce que vous avez
3: nous,
6: ça?
3: Nous, on a quelque
6: que
3: chose...
6: Autres,
3: je pense pas que c'est Move Scooter, mais on a des vélos puis des scooters électriques à
6: que
3: louer.
6: Que vous pouvez comme louer?
3: Yeah, et puis ils just sit on the sidewalk, puis tu le trouves, tu le loues. But the thing is apparemment, moi je les utilise pas, mais mon frère les utilise. Apparemment, il faut que tu payes extra pour un casque. Like, first of all, ça c'est un peu crazy. Also,
6: what?
3: Second of all, why are you trusting the random casque sur un scooter? Like, lice, hello? Est-ce que, like, unhygienic? Non, merci.
6: Ben, c'est faux. Moi, c'est que t'apportes ton propre casque parce que je vois des.
3: Yeah.
6: Je vois pas de la cacher. J'en vois des jeunes qui juste, like.
3: Yeah.
6: Ils vont juste les renter, but, like, ils ont pas de casque. Puis ces affaires-là, ça va vite, là.
3: Yeah, I know.
6: Comme ça va
3: yeah,
6: comme
3: c'est 30 crazy.
6: Kilomètres à l'heure, là.
3: Yeah, comme... c'est crazy.
6: J'étais juste comme... Je sais pas si toi, n'as-tu jamais rendu?
3: Non, never.
6: Non,
3: je pense pas que j'en ai utilisé avant. Il y a une de mes comme voisines, ça fait comme 4 ans. Anyways, yeah. Elle avait un scooter électrique, puis on prenait des tours sur le scooter around le cul-de-sac. C'était fun. Ils sont vraiment vite, though. Puis comme... Il y avait beaucoup d'accidents avec les petits-enfants. It was really bad.
6: Oh yeah, parce que yeah. Les parents vont acheter anything and everything pour juste comme essayer de les faire.
3: Literally.
6: Il faut juste vraiment que tu fasses attention. Là, on ne va pas se cacher. Il faut faire vraiment attention lorsque vous êtes sur des scooters, man. Moi, je l'ai fait à plusieurs reprises. Like, moi, c'est comme dernièrement. C'est, pourquoi est-ce que je parlais de ça? C'est à cause que dimanche, j'en ai renté un. Je me dis, tu sais quoi? Je fais mon petit self-care. Tu veux dire, il faut tout en faire. Ben, come on. Pourquoi pas?
3: J'allais juste dire le mot. So like, yeah, so j'ai comme...
6: J'ai
3: yeah.
6: comme... Oh.
3: J'ai comme buffer.
6: Oh,
3: ça
6: by
3: fait,
6: the way,
3: yeah.
6: si vous tourniez juste maintenant, là, j'ai donné un challenge à Ferial pour le restant de cette émission. Il reste encore une demi-heure de ne pas dire le mot « right » à chaque fin de phrase. So,
3: yeah.
6: C'est ça son challenge aujourd'hui. Puis moi, j'en ai plusieurs. Si vous avez un challenge pour moi de pas dire un certain mot, envoyez-nous un message. Parce que j'en ai plusieurs des béquilles de mots.
3: Oh.
6: C'est comme 5 fois déjà aujourd'hui.
3: Oh my God.
6: Anyways.
3: C'est juste like...
6: Faut que j'arrête de dire anyways. Tu sais quoi? Je vais me donner un challenge aussi.
3: Yeah.
6: Je vais arrêter de dire anyways pour le restant de cette émission. Je sais pas.
3: Yep.
6: Tu vas me call out, hein?
3: Ok,
6: si
3: yeah, j'ai une feuille. Hold on. J'ai une feuille.
6: Moi, je compte, là. Je compte depuis. Bref.
3: Yep.
6: Ouais, c'est ça. So, je me disais, je vais prendre une petite trottinette. Honnêtement, c'est pas that bad. Comme, j'étais, wow, ça coûte quoi? Comme une pièce pour juste comme le renter. Puis là, à chaque minute, tu rajoutes, c'est 45 sous. Sur moi, pour à peu près comme quoi, 15 minutes, j'ai fait. Ça m'a coûté comme 10 $, 15 $. à peu près. C'est pas too, too bad.
3: Yeah.
6: C'est pas too, too bad. Toi, faut que tu fasses attention. Tu fais tellement, tellement attention, hein.
3: Yeah, je sais pas qu'est-ce que je. Like, je peux pas parler parce que maintenant je suis juste, like, in fear de dire le mot. Parce que that's, like, c'est tout ce que je dis. That's all c'est I say. Que...

0: je vais commencer à dire bref, puis il faut que je sorte une liste de toutes les adverbes que je peux sortir. Mm. Anyways, non!
1: Oh my god.
0: Oh non, ça va faire mal un peu là, ça va faire très très mal. Funny! Bref. On va se prendre un petit break pour de la musique, puis je sais pas qu'est-ce qu'on va s'écouter. Moi, ça me tente d'écouter un peu de Caroline Savoie. Ça va-tu avec toi?
1: Non, I'm kidding.
0: Puis, j'ai toujours quelque chose à nous parler de Madame Ferrial, OK?
1: OK. All
0: right, sounds good. t'as 3 minutes 34 secondes à nous trouver quelque chose à parler de. Ellie!
1: Perf!
0: Oh, wow, j'ai presque dit. C'est okay, encore de Caroline Savoie sur les zones de ces médias.

0: Ah, que j'aime tellement Caroline Savoie. Elle est superbe.
1: Fait j'aime rire, beaucoup cette chanson.
0: C'est good, hein?
1: Yeah, je l'ai fait toujours sur les ondes, but I am actually a fan. Elle est très catchy.
0: Dude, puis va check out Yael comme artiste. Honnêtement, elle en a plusieurs. Je ne vais pas te cacher, elle en a plusieurs. OK?
1: OK.
0: So, yep. Je te dis, focus, puis vas-y l'écouter. Elle est actually comme awesome. But anyways, tu avais quelque chose à nous parler de?
1: Oui, aujourd'hui, guys. Guess what? C'est la journée internationale du rock.

0: comme pas des roches.
1: Oui, des roches. Like, oui, des roches. C'est la géologie, guys.
0: Yes. Alors, en ce thème spécial, whatever words. Je.
1: Des phrases, des mots.
0: Yeah. Right. Oh.
1: Oh, ça c'est six. Let's go.
0: Sorry.
1: On n'apporte pas cela dans cette émission. Je m'excuse.
0: Je suis déjà brain rotted.
1: Brain rotted? Il y a 2h30 là.
0: Non, like, yeah. Anyways, ma question, c'est quel serait, like, music festival? Like, quels 5 rock bands, rock artists, est-ce que tu aimerais écouter festival? Let's go, let's hear it.
1: Ok, so, un des plus grands festival line-up?
0: Yeah.
1: Ok, moi j'irais, je vais mettre du français aussi parce que c'est cool.
0: Right.
1: Moi, so, en headliner, j'irais Metallica. Juste avant, je mettrais... faudrait que j'aille dans ma playlist musicale. Puis toi, pense à ton affaire aussi là, parce que
0: j'en ai quelques-uns déjà.
1: Je crois que le opener de cette scène-là, j'ai besoin de 5, right? Ok. So moi, le opener que je vais mettre, c'est un duo du Québec qui s'appelle Octoplu. J'ai fait cette découverte-là. C'est un duo québécois qui est super, super, super, super. Ils jouent la musique pas mal comme punky, rock, vraiment comme... C'est awesome. C'est badass. Je mettrais ça en début. Quoi de... ça, c'est 7 fois. Quoi d'autre? Je mettrais peut-être... J'ai Metallica en headliner. J'ai Octoplus en beginning. Probably... Oh my gosh, j'écoute pas si tant rock music à star. Comme j'écoute... Je suis vraiment...
0: Ils doivent pas être, il faut que je mentionne, ils doivent pas être vivants.
1: Ah, oh, ben je peux pas mettre Octoplus then. Ils doivent
0: dead
1: pas
0: or
1: être
0: alive.
1: Vivants. Oh, dead or alive. OK, ils ont pas besoin d'être. OK.
0: That's what I'm saying, yeah.
1: Ça change beaucoup d'affaires, là. Mais encore Metallica.
0: Right?
1: Encore Metallica, right. Je mettrais ça.
0: Okay. Oh, j'ai dit comme 6 fois just now. Oh my God.
1: Ça, c'est 9 fois déjà. Je suis rendu à presque 10.
0: Okay. Smokes.
1: J'essaie de penser à quel autre artiste que je pourrais mettre. Vas-y, toi, as-tu ton affaire, toi?
0: OK. So, pour mon headliner, ça serait soit Fleetwood Mac.
1: Oh!
0: Ou, OK, j'ai actually 3 options pour des headliners.
1: Moi, j'étais heavy metal. C'est pas du rock.
0: Yeah, je suis like, yeah, je suis comme traditional tout de suite. Je suis en train de like chill out sur mon rock, you know?
1: Nice.
0: Okay, so Fleetwood Mac, probablement headliner, ou soit Green Day, ou peut-être David Bowie.
1: Oh, yeah. Yes!
0: Yeah.
1: David Et Bowie. Là, c'est un killer time, so.
0: Whoa. Right. Oh my God.
1: Tu l'as dit, ça c'est 11 fois maintenant.
0: Anyways. Mon opener serait soit like The Police, le band, right? Ou peut-être The Smiths, peut-être.
1: Ok, c'est quoi le deal avec The Smiths? Je connais le nom, mais j'ai jamais écouté.
0: Like... C'est comme un punk rock band, puis ils sont comme... Je pense qu'il y a 5.
1: 5 membres. Ils sont plus ensemble, hein, parce que Morrissey fait sa propre affaire. Puis là, c'est quoi ce qu'est l'autre gars, là?
0: Andy Rourke, il fait de la bass.
1: Ah, there it is. OK, c'est ça. OK, je crois que j'ai mon set. OK, on y va.
0: OK.
1: Beatles, headliner.
0: Yes! Good.
1: The Police... je vais aller...
0: Unoriginal thought, Timo Capier.
1: Ben non. Pearl Jam.
0: Yeah.
1: Weezer.
0: Mm-hmm.
1: Puis là, qu'est-ce qui va être mon opener? Je vais mettre Octoplus.
0: OK.
1: Yeah, c'est ça que je vais aller. Wow. C'est ça. So, Octoplus, Weezer, Pearl Jam, mm-hmm. The Police, parce que The Police est awesome.
0: Agreed.
1: C'est quoi, je vais changer, juste pour faire sûr. Je vais changer. C'est quoi, je vais changer. Faut qu'il y ait quelqu'un qui est comme à like, la main, okay. Ça. Oh my God, Billy Idol serait so good, though.
0: Billy Idol serait good.
1: Oui, mais je connais pas assez. Non, c'est quoi, je vais mettre... Je vais mettre Halifax Natives, April Wine.
0: Right. Oh.
1: C'est 12 fois.
0: Yeah. Non, anyways. J'ai pas dit complètement. Oh my gosh.
1: On va se retrouver dans pas longtemps pour trouver. Je vais t'envoyer un Lego set puis je veux que tu le guesses l'affaire. OK? Okay? Je veux que tu guesses c'est quoi le prix.
0: Yep.
1: On va se retrouver là dans pas longtemps avec un peu de ça. Restez avec nous parce que ça sera Rodéo Joseph Poirier sur les ondes de votre radio communautaire.
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0: C'est sur sa radio ici, sur les ondes de quasiment le retour avec moi-même Luc Poirier et Ferial sur les ondes de C-Media.
1: Personne n'a entendu ma réaction parce que je t'ai muted sur le Messenger puis sur les ondes. J'ai actually, like, j'étais tellement excitée quand j'ai vu que c'était le Millennium Falcon. Oh my God.
0: Es-tu un gros Star Wars fan?
1: Like, not really, mais le Millennium Falcon est cool. And j'étais comme, OMG, this is awesome! C'est ce que j'ai fait. Exactement ce que j'ai fait.
0: Oh, but then, tu sais exactement quoi ça coûte, then? Est-ce que tu sais comment ça coûte?
1: Non, j'ai actually aucune idée combien ça coûte.
0: OK, but juste pour... OK, on va setter le scene, OK? So, right, la semaine passée, j'ai dit, ah, guess l'instrument de ceci. Puis j'étais comme, le prix d'un drum kit que j'ai envoyé. Ben, je l'ai envoyé à Hélène, puis anyways, elle l'a guessé. Puis c'était un drum kit d'à peu près comme... 8 000 $. Alors, les drums, ça peut devenir vraiment dispendieux. Puis, moi, je ne vais pas vous le cacher, moi, je suis extrêmement grand fan de Lego. Je suis gros fan de Star Wars. Et j'aime beaucoup des Lego Star Wars. Et alors, c'est awesome. J'en ai comme quoi. J'ai 1, 2, 3, 4. Je crois que j'ai 6 comme limited edition heads. J'ai comme le Star Wars logo comme tel. J'ai comme 3... J'ai 2 scènes aussi. J'ai le mini Millennium Falcon.
1: Oh my gosh.
0: Non, j'ai probablement au-dessus de 1 000 $ de Lego chez nous, là.
1: Oh my God.
0: Non, j'ai mis comme de l'argent dedans, là. C'est fou, là. Ben, j'avais acheté...
1: Je n'ai pas fait ça. Anyways.
0: Moi, j'achète les Lego techniques, là.
1: Yeah.
0: Comme moi, là, je veux acheter le Formula One car qui coûte comme 300-400 $.
1: Mon frère, quand il était plus jeune, il était comme crazy Lego fan. Mais c'était quand comme les Legos n'étaient pas like, autant chers parce que c'était pas like inflation. C'était comme 2018, probably.
0: Wow.
1: Quand il était crazy fan. Puis il achetait pas comme les fancy Legos non plus parce qu'il avait comme... 8 ans, 6 ans, je sais pas. Il y avait 6 ans. So, il était comme little kid, he didn't mind. Mais je pense qu'on avait aussi comme spend assez d'argent sur des Legos. Puis, il a toujours ses sets dans sa chambre tout de suite.
0: Nice.
1: À ce jour. Yeah.
0: Moi,
1: just had
0: anyways,
1: to share.
0: Faut qu'on vienne back à ce que c'est. So, ceci, je juste pour info dire, inférieure.
1: T'as dit ton mot.
0: Oh non! Combien de fois ça?
1: Je pense que c'est comme ça, non?
0: C'est pas 4-5?
1: Non.
0: Je suis rendu à combien? Non.
1: OK, on continue.
0: T'es un zoomer,
1: Sorry.
0: Toi. T'es un zoomer.
1: What?
0: Je vais te traiter
1: un
0: de zoomer.
1: Quoi?
0: T'es un zoomer. Toi, tu sais, les Gen Zers, Hello? Les Gen Zoomers, je sais pas, ils ont vécu la COVID dans le Zoom era. Je sais pas. Anyways,
1: right.
0: Back to basics. Oh, ma Colin!
1: C'est bien juste de le dire aussi.
0: Je sais. Bref,
1: great day
0: voilà.
1: To be alive.
0: Ah, je sais, hein. So, c'est un set ici, le Millennium Falcon. C'est l'un des grands sets de Star Wars.
1: Huge.
0: Tu peux voir que comment gros que c'est comparé aux minifigures. Puis t'as 1, 2, 3, 4, 5, 6, 7 minifigures qui viennent avec. qui est awesome. T'as C-3PO, t'as Leia. Oh my gosh, j'ai bagué ça, hein?
1: Yep.
0: T'as Chewbacca, t'as Han. Je sais pas c'est qui les autres. Mais on va... C'est ça.
1: OK.
0: So, on va se donner un guess. Qu'est-ce que ton guess?
1: Like, c'est-tu plus haut que comme 600 pièces?
0: Ouais.
1: OK. C'est-tu plus haut que 700 pièces?
0: Oui, tu te rapproches un peu.
1: Like 750. Je suis proche ou non?
0: T'es encore un peu loin, mais tu te rapproches.
1: C'est-tu plus haut que 800?
0: Oui, tu te rapproches un peu.
1: Plus haut que... C'est-tu plus haut que 1000? Non, there's no way.
0: Je sais pas.
1: Oh my God!
0: Pour les fans de Lego, là, vous savez exactement
1: 950,
0: comment ça coûte.
1: C'est-tu 950?
0: Ben, t'es vraiment warm, là.
1: Warm, like lukewarm or like actually warm?
0: T'es comme sur Mars. Il fait chaud sur Mars.
1: Oh. OK, so like 970, maybe?
0: Ok, non, j'aurais pas dû dire Mars, c'était sur. Je sais pas, l'équateur. Je sais pas moi, anyways. t'es comme un autre comme centaine, puis t'es là, anyways. Tout ça pour dire, ça coûte 1 050 $.
1: Holy smokes!
0: Puis c'est huge!
1: Ça, c'est un sixième de mon tuition, guys! Ça te cher.
0: Faut vraiment.
1: Un sixième de un semestre tuition. Yeah, j'achèterai jamais ça.
0: Ouais,
1: no offense either. À tous les gens avec adult money qui vont payer 1 500 whatever que ça coûte. Yeah, respectfully, je ne ferai jamais une connerie comme ça. No
0: moi,
1: offense.
0: j'ai presque mis 300 $ sur un Lego F1 car, by the way. J'ai presque mis 300 $. Instead, je m'achetais un Mac.
1: Ça, c'était un bon achat.
0: Oui,
1: parce
0: que mon MacBook Pro 2018 est en train de mourir. Il était now, he's still life support right now. Là. C'est insane.
1: J'ai besoin d'un laptop tout de suite. Pour les gens qui ne savent pas, je n'ai pas mon propre laptop. J'utilise celui de ma mère, because I'm so awesome. Yeah, so j'utilise le laptop. Yeah, parce que je suis un bum et j'ai pas sauvé mon argent l'été dernier et maintenant je commence à sauver mon argent. Je n'ai jamais acheté mon propre comme actual MacBook.
0: C'est toi qui paye ton téléphone?
1: Yeah, parce que c'est 30 $ par mois, so c'est nothing. Puis j'ai mon téléphone, j'ai acheté mon téléphone second hand, like mon actual téléphone.
0: Okay.
1: Puis c'était comme 120 pièces. So actually, I'm doing good purchases tout de suite. Okay. But j'ai besoin d'un Mac pour uni, parce que j'étais comme, je veux pas travailler sur un Chromebook ou comme un HP laptop, like that's lame.
0: Mac
1: j'ai
0: all
1: déjà
0: the way. Sébastien va dire otherwise. Yeah.
1: J'ai déjà un iPad, mais j'ai pas de comme keyboard ou whatever. So je suis, yeah. Anyways, all that to say, j'ai besoin d'un Mac. Je parle beaucoup. Yeah. Puis
0: all
1: j'ai
0: good.
1: Besoin de save some money. Okay. But pense, ok, hold on, mentality. J'avais besoin de dire ceci. Okay. Un de mes amis, c'est comme actually big back mentality, but c'est du bon mentality. Il m'a dit de, like, chaque fois que je veux, like, acheter un big purchase or whatever, il faut que tu penses à how many junior chickens can that buy you? So, maintenant, like, quand l'autre journée, je me suis acheté comme une paire de pantalons, puis ils étaient comme actually expensive. Ils étaient comme 100 pièces, but they were really nice. Yeah, c'est insane. Anyways, j'ai allé acheter ces pantalons, puis là, j'avais informé mes amis, like, le group chat. J'étais like, oh my God, like, get these pants. Ils étaient comme, oh, that's insane, never paying that price. And then, il était en train de dire, imagine how many junior chickens you could add with that. So, all that to say, think
0: of... Junior chickens is so good, though.
1: Like, yeah, but... Like, ça, c'est juste actually insane. Avec, j'ai acheté des pantalons. Yeah, imagine how many junior chickens you could have got with that money. Yeah, okay, way to think.
0: Way
1: anyways,
0: to think,
1: yeah.
0: Ouais. C'est ça.
1: Yeah.
0: Bah, tu vois ce qu'on va faire? On va prendre une petite pause. Puis là, j'ai une question super cool que peut-être ça fait rapport à ce que je faisais aujourd'hui. Anyway,
1: right.
0: Non, je l'ai presque dit.
1: Oh.
0: Ça, c'est, non, ça, c'est a half.
1: Mais je l'ai aussi dit. J'ai aussi dit mon mot, so it's fine.
0: Ah, okay, c'est correct. C'est pas toujours simple de semer de dans le shed ici sur les ondes de ces médias.

0: Et oui, des fois, c'est pas toujours simple de s'aimer ici.
1: Yeah.
0: Je sais pas ce que je dis.
1: Yeah, moi non plus, actually. Ça m'a pris comme...
0: J'essayais de faire un jeu de mots, puis ça a vraiment pas fonctionné.
1: Yeah.
0: Tout ça pour dire. J'ai une question pour toi.
1: Oui.
0: So, aujourd'hui, moi...
1: Aujourd'hui,
0: moi, Loïc et Seb, on s'est décidé... OK, second, on va aller... on va aller juste à la res faire notre émission de radio, puis j'étais live avec Esteban à la res, puis j'ai même du monde que je connais de la famille, la famille qui eux autres aussi ils font du travail comme du remote work. Puis qu'est-ce qu'il fait, c'est que il s'en va, tu sais, partout. Lui, comme la dernière fois que je l'ai parlé, c'était à Noël. Puis il était en République Dominicaine.
1: Oh, wait, what?
0: Yeah. Puis il y a.
1: Cool.
0: Il y avait un moment aussi donné, il était en Argentine. Puis il travaillait cool. Là. Puis that's all. Puis il vit sa vie. So.
1: Cool. Yeah.
0: Ça, c'est le powerfulness de travailler à distance. C'est cool. Tu peux faire. Yeah. Tu peux voyager un peu puis travailler. C'est cool. C'est vraiment, vraiment intéressant.
1: Yeah.
0: Mais j'ai une question pour toi. Si tu aurais la chance de travailler anywhere dans le monde, c'est juste que tu travailles.
1: Anywhere dans le monde?
0: Anywhere dans le monde.
1: OK, well, je parlais de ceci tantôt. Dream destination, New York, pendant l'automne. But, OK, like, je parle à propos de moi-même tout de suite, actually, parce que I have to share.
0: Vas-y.
1: OK, je pense que j'ai... OK. No offense to toutes les gens qui adorent habiter en Nouvelle-Écosse. It's perfect. C'est awesome. It's great. I don't hate it at all. Mais je pense que je ne suis pas like la personne... Like, je suis pas vraiment like... Oui, city is big. J'habite dans le big city, but it's not big enough for me. You know what I mean?
0: So, tu vas aller dans la grosse ville, yeah, puis tu vas aller à Montréal, yeah, ou tu vas aller à Toronto, ou même New York.
1: C'est exactement ça que j'allais dire. Montréal, c'est ça que j'aimerais faire. So, j'aimerais juste faire mon undergrad à Dal, but...
0: Puis là, tu iras en maîtrise.
1: Yeah, dream was to go to Concordia. So, j'espère d'aller à Concordia à un point. Puis, si je travaillerais remotely anywhere, ça serait soit Montréal ou New York. Toronto, kind of lame. J'ai pas vraiment envie de voir comme les Ronos, les personnes qui habitent là. J'aime pas le Toronto accent, so peut-être no.
0: Il y a un accent là-bas.
1: tu sais pas le like, Toronto accent.
0: Ben,
1: like,
0: somewhat, là, je sais pas. Là.
1: If the business is true, that you, like, tu sais, I'll have to send it to you. C'est actually
0: faut que tu me l'envoies, I guess. Ouais,
1: yeah,
0: tu me l'envoies.
1: C'est comme, oh, c'est funny. Anyways, yeah.
0: Okay.
1: Ça, c'est ma réponse.
0: So, but c'est you. You, si tu travaillerais dans une grande ville, bah, quelle grande ville comme telle?
1: OK. Right. Well, j'ai dit Montréal. Ça, c'est assez grand, non? So, tu es une grande ville à New York? Parce que là, ça va me, like, no, I'm going to be stuck.
0: OK. So, tu irais à New York?
1: Yeah.
0: Pas mal? OK. Moi, honnêtement, j'irais probably en Europe. Probably en France.
1: Oh.
0: J'irais juste visiter, puis moi, j'irais pas mal en Europe.
1: Yeah, je veux pas fall pour le European propaganda. No offense. Guys,
0: what?
1: No hate.
0: Dude,
1: l'Europe
0: tu viens juste
1: cool.
0: Offender toute l'équipe de les radios.
1: I know, je sais. OK, non, c'est juste comme... OK, je visite le Maroc assez souvent, so ça, c'est déjà assez comme European pour moi, parce qu'ils
0: ouais,
1: sont like,
0: mais les
1: juste
0: Marocains,
1: à côté
0: les...
1: de l'Espagne.
0: Oui, oui.
1: So, like, no, I'm not against l'Europe, guys. Don't flame. C'est juste un choix personnel. Je pense que l'Europe serait probably le dernier continent que je visite. Il y a comme, like, tous les pays, je pense que l'Europe serait, like, no offense whatsoever. I respect les gens qui aimeraient y aller. Mais je pense que ça serait juste, like, ça serait presque tout le même. Like, l'Angleterre, puis, like, tout le UK, same, like, oh, I'm gonna get flamed, and I know it, but it's, like, the same thing. Puis, comme, c'est juste, it's just bad. It's, like, j'ai le choix de soit y aller en France, où je sais qu'il y a des, like, what's going on over there, ou je peux y aller, comme, en Colombie or something, like, something crazy.
0: Anyways.
1: You know what I mean? So,
0: oh,
1: yeah.
0: Non. Puis parlons de ça. C'est quoi le tally? C'est quoi le tally final pour mon challenge?
1: Like, probablement 10. 1, 2, 3, 4, 5, 6, 7, 8, 9, 10. Yeah, 10.
0: Dans cette dernière inter, t'as vraiment fait une bonne job de pas dire le mot right. So, je veux dire, t'as vraiment comme bien fait. C'est moi qui suis
1: trouve énorme. OK. Qu'est-ce que, combien était mon tally? Oh, t'as aucune idée.
0: Oh, ben, je suis comme 12, 14, je dirais, là.
1: Perf.
0: So
1: like...
0: Oh, c'est quoi ce qu'on va dire? On va dire bye-bye aux étudiants. Non, aux auditeurs. Puis nous retrouvez-nous dans notre émission du retour sur Écoutez votre radio communautaire ici sur les ondes, que ce soit à Fredericton, Miramichi, Saint-Jean ou Halifax. Vous écoutez votre radio communautaire. Anyway, c'est nous back ici à 14h, moi puis Ferial demain, by the way.
1: Yeah.
0: So, restez à l'affût de tout ça. Anyways, there you go.
1: Bye-bye!
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6: Voici maintenant vos informations au microphone Yvon Duguay. Les gens de la Nouvelle-Écosse qui envisagent le suicide ou qui s'inquiètent qu'une autre personne pense au suicide continueront d'avoir accès à de l'aide avec le simple numéro à trois chiffres 988. Le 988 a été lancé en 2023 pour offrir de l'aide sous forme d'appels et de textos. Les gouvernements provincial et fédéral ont renouvelé un protocole d'entente pour continuer d'assurer ce service aux gens de la Nouvelle-Écosse. Le 988 offre de l'aide 24 heures sur 24, 7 jours sur 7. Les gens peuvent parler à des intervenants formés qui leur offrent du soutien immédiat et bienveillant en français ou en anglais. Le gouvernement de la Nouvelle-Écosse va consacrer 2 ans de plus à l'étude des différentes options pour la reconstruction ou le remplacement du pont A. Murray-McKay, l'un des deux ponts qui surplombe le port d'Halifax. Le ministre des Travaux publics, Fred Tilley, a indiqué que son ministère allait faire appel à une entreprise pour examiner la faisabilité économique du projet. M. Tilley a précisé que les options envisagées comprenaient la rénovation de la structure existante, la construction d'un tout nouveau pont ou le creusement d'un tunnel. Une étude réalisée en 2021 avait estimé que le remplacement coûterait plus $1 milliard. Une expédition menée par la Société géographique royale du Canada devait atteindre les eaux au large du Groenland hier. L'expédition L'âge héroïque étudie 2 épaves afin de créer des modèles numériques que le public pourra explorer. L'expédition a capturé des images du Quest, le dernier navire de Sir Ernest Shackleton, gisant au fond de la mer du Labrador, il y a quelques jours. On s'attend à ce qu'il fasse de même avec l'épave du Terra Nova, le navire à bord duquel l'explorateur Robert Falcon Scott a navigué jusqu'en Antarctique en 1910. Les amateurs de temps plus frais ont été comblés hier à St. John's, la capitale de Terre-Neuve et Labrador. Le météorologue Rodney Barney a indiqué sur les médias sociaux que la température maximale à St. John's n'a atteint que 9,8 degrés Celsius. Il a ajouté que c'était la première fois depuis 2021 que la ville n'atteignait pas les 10 degrés en juillet. M. Barney a également indiqué que les températures à Port-au-Basque de l'autre côté de l'île de Terre-Neuve ont atteint 23,5 degrés Celsius hier. Des défenseurs des droits et des groupes de l'industrie demandent au gouvernement de la Nouvelle-Écosse de rendre illégal le fait pour les employeurs de s'approprier les pourboires destinés au personnel du secteur des services. L'Association des restaurants de la Nouvelle-Écosse a déclaré à Radio-Canada que même si la plupart des entreprises traitent équitablement leur personnel, l'organisation réclame depuis longtemps la fin du vol de pourboires. La Nouvelle-Écosse est la seule province du Canada atlantique sans réglementation protégeant les travailleurs du secteur des services contre de tels vols. Le ministre provincial du Travail, Nolan Young, affirme que la province doit évaluer ses options. Le vote de grève des agents de bord de WestJet, représenté par le syndicat canadien de la fonction publique, devrait s'achever mercredi. Ce scrutin, qui a débuté le 8 juillet, intervient alors que le syndicat affirme poursuivre les négociations sur des questions clés comme les salaires, les indemnités, les horaires et la conciliation travail-famille. Si les agents de bord approuvent un mandat de grève, le syndicat indique que la date la plus proche à laquelle une grève ou un lock-out de la part de l'employeur pourrait avoir lieu est le 2 août. Les nouvelles du sport dans quelques instants. Ligue canadienne de football, victoire facile de la Saskatchewan sur Hamilton, 38-7. Au baseball, en match interligue, parmi les rencontres au programme, un ballon sacrifice de Ty France a permis aux Padres de San Diego de prendre les devants et de vaincre les Blue Jays de Toronto 5-4. Les Blue Jays, champions en titre de la Ligue américaine, abordent la pause du match des étoiles avec un dossier décevant de 45 victoires et 51 défaites. Au soccer, le CF Montréal a vaincu le Vancouver FC 2-1 malgré un carton rouge décerné à Efraín Morales en début de deuxième demi hier à Montréal pour remporter cet affrontement de quart de finale du championnat canadien par un pointage cumulé de 4-2.
2: Le ciel sera plutôt dégagé à Halifax, même si on prévoit un ciel variable pour la majeure partie de l'après-midi, avec un ciel dégagé au cours de la nuit. Des températures maximales de 28 degrés avec un facteur humidex de 31. Les vents soufflent en provenance du sud-ouest avec des rafales jusqu'à 40 km à l'heure.
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4: 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Nous vous accueillerons dans le coin vert de l'Alliance, situé au 5509 rue Young, entre 10h et 11h30. 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
5: Voici maintenant vos informations. Au microphone, Yvon Duguay. Les gens de la Nouvelle-Écosse qui envisagent le suicide ou qui s'inquiètent qu'une autre personne pense au suicide continueront d'avoir accès à de l'aide avec le simple numéro à trois chiffres 988. Le 988 a été lancé en 2023 pour offrir de l'aide sous forme d'appels et de textos. Les gouvernements provincial et fédéral ont renouvelé un protocole d'entente pour continuer d'assurer ce service aux gens de la Nouvelle-Écosse. Le 988 offre de l'aide 24 heures sur 24, 7 jours sur 7. Les gens peuvent parler à des intervenants formés qui leur offrent du soutien immédiat et bienveillant en français ou en anglais. Le gouvernement de la Nouvelle-Écosse va consacrer 2 ans de plus à l'étude des différentes options pour la reconstruction ou le remplacement du pont A. Murray McKay, l'un des 2 ponts qui surplombe le port d'Halifax. Le ministre des Travaux publics, Fred Tilley, a indiqué que son ministère allait faire appel à une entreprise pour examiner la faisabilité économique du projet. M. Tilley a précisé que les options envisagées comprenaient la rénovation de la structure existante, la construction d'un tout nouveau pont ou le creusement d'un tunnel. Une étude réalisée en 2021 avait estimé que le remplacement coûterait plus $1 milliard. Une expédition menée par la Société géographique royale du Canada devait atteindre les eaux au large du Groenland hier. L'expédition L'Âge héroïque étudie 2 épaves afin de créer des modèles numériques que le public pourra explorer. L'expédition a capturé des images du Quest, le dernier navire de Sir Ernest Shackleton, gisant au fond de la mer du Labrador, il y a quelques jours. On s'attend à ce qu'il fasse de même avec l'épave du Terra Nova, le navire à bord duquel l'explorateur Robert Falcon Scott a navigué jusqu'en Antarctique en 1910. Les amateurs de temps plus frais ont été comblés hier à St. John's, la capitale de Terre-Neuve-et-Labrador. Le météorologue Rodney Barney a indiqué sur les médias sociaux que la température maximale à St. John's n'a atteint que 9,8 degrés Celsius. Il a ajouté que c'était la première fois depuis 2021 que la ville n'atteignait pas les 10 degrés en juillet. M. Barney a également indiqué que les températures à Port-au-Basque, de l'autre côté de l'île de Terre-Neuve, ont atteint 23,5 degrés Celsius hier. Des défenseurs des droits et des groupes de l'industrie demandent au gouvernement de la Nouvelle-Écosse de rendre illégal le fait pour les employeurs de s'approprier les pourboires destinés au personnel du secteur des services. L'Association des restaurants de la Nouvelle-Écosse a déclaré à Radio-Canada que même si la plupart des entreprises traitent équitablement leur personnel, l'organisation réclame depuis longtemps la fin du vol de pourboires. La Nouvelle-Écosse est la seule province du Canada atlantique sans réglementation protégeant les travailleurs du secteur des services contre de tels vols. Le ministre provincial du Travail, Nolan Young, affirme que la province doit évaluer ses options. Le vote de grève des agents de bord de WestJet, représenté par le syndicat canadien de la fonction publique, devrait s'achever mercredi. Ce scrutin, qui a débuté le 8 juillet, intervient alors que le syndicat affirme poursuivre les négociations sur des questions clés comme les salaires, les indemnités, les horaires et la conciliation travail-famille. Si les agents de bord approuvent un mandat de grève, le syndicat indique que la date la plus proche à laquelle une grève ou un lock-out de la part de l'employeur pourrait avoir lieu est le 2 août. Les nouvelles du sport dans quelques instants. Ligue canadienne de football, victoire facile de la Saskatchewan sur Hamilton, 38-7. Au baseball, en match interligue, parmi les rencontres au programme, un ballon sacrifice de Ty France a permis aux Padres de San Diego de prendre les devants et de vaincre les Blue Jays de Toronto 5-4. Les Blue Jays, champions en titre de la Ligue américaine, abordent la pause du match des étoiles avec un dossier décevant de 45 victoires et 51 défaites. Au soccer, le CF Montréal a vaincu le Vancouver FC 2-1 malgré un carton rouge décerné à Efraín Morales en début de deuxième demi hier à Montréal pour remporter cet affrontement de quart de finale du championnat canadien par un pointage cumulé de 4-2.
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1: retour météo. J'ai récemment réalisé que moi, j'étais en train de regarder à la Météo Department puis pour Halifax. Je sais que c'est la même chose, but you know, il faut que je cater aux gens. OK, bref. Aujourd'hui, il n'y a pas vraiment de UV très haut, comme de ultraviolet. C'est 5, c'est quand même haut. Ça, portez votre crème. J'espère que vous avez porté votre crème solaire, désolé. Et on continue avec notre... ce qui était aujourd'hui... les mots. OK, ça annonçait 24 degrés, c'était exactement ça. Il ressentit 30 degrés, et oui, c'était ressenti 30 degrés. Où est-ce que moi j'habite? Il fait un peu... il y a un peu de brouillard, mais ça se peut que c'est juste où est-ce que moi je suis. Il y avait un peu de pluie, c'était pas de pluie comme très folle, c'était juste des petits, un petit drizzle, genre. Ça, c'était vers midi, 1h. Et la pluie a arrêté, oui, vers 1h. Oui, puis tout de suite, il est 24 degrés, ressenti 30, mais vers la soirée, il va être 23, ressenti 28. Et elle va baisser jusqu'à 17 degrés pendant la nuit. Demain, ça annonce des belles températures de 25 jusqu'à ressenti 29. Il y a du beau soleil, il n'y a pas de pluie, ça va être awesome. Puis dimanche, je fais votre retour pour la fête, mais je suis pas là, sorry. Puis dimanche, ça annonce aussi de la bonne température. Ça annonce 24, la même chose, ressenti 26, 28, ce genre de température. Alors, profitez bien du soleil cette fin de semaine et je vous laisse à écouter la musique.
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Mix. Vous écoutez Le Retour avec moi, Uriel, votre animatrice du lundi au vendredi de 16h à 18h. J'espère que vous avez passé une belle fin de semaine et que vous passez une belle fin de journée. Que vous soyez sur le chemin de retour, en train de finir votre corps de travail ou simplement en train de profiter de votre lundi. Merci d'être avec moi. Pendant les deux prochaines heures, on va parler cinéma, rentrée musique, quelques sujet complètement random, mais évidemment, écoutez les plus grands succès. Alors, installez-vous, montez le volume, c'est parti pour le retour à Halifax.

écoutez toujours le retour à l'IFAX avec moi, Ferielle, votre animatrice du lundi au vendredi de 16h à 18h. Ok, bon, j'ai finalement regardé la version en prise de live action de Moana. Et je vais être honnête, je suis restée un peu sur ma faim. L'original était a tellement marqué notre enfance que c'est difficile de recréer la même magie, genre. Les chansons, les personnages, l'humour, il y avait quelque chose de spécial. Je trouve qu'en ce moment, il y a énormément de remarques. Certains sont excellents, d'autres sont un peu moins. Alors je me demande, est-ce qu'on devrait continuer à refaire des classiques ou laisser les originaux tranquilles? Vous êtes plus vive les remakes ou on touche pas au classique? Laissez-nous savoir. Moi, je vais dire que Moana, ok, c'était pas terrible. Mais je pense parce que j'ai kind of grandi et en train de voir un live action d'un film de princesse, le acting, kind of bad. No offense. C'était juste, je comprends comment le acting était fait. C'était fait pour comme curating aux petits enfants. Mais moi, je pense à mon âge, je suis pas le genre de comme trop aimer ça. Mais je me suis toujours amusée avec mes amis, ça c'est fine. Je recommande pas de le voir. Si vous êtes comme huge fan, go ahead. Mais comme, attends jusqu'à ce que ça sorte Disney Plus. Ne le regarde pas au cinéma. Anyways, ça c'était mon reading. On va continuer avec de la musique et on se retrouve plus tard.

0: vous écoutez toujours Le Retour Halifax avec moi, Ferielle, votre animatrice du lundi et vendredi de 16h à 18h. Il faut que je partage. Okay. Je sais que tout le monde sait déjà que je suis excitée pour voir le nouveau Spider-Man. J'y parle assez avec Esteban les matins, mais pour ceux qui ne m'écoutent pas au matin, je suis excitée pour le nouveau Spider-Man qui sort le 31 juillet. Ok, s'il y a une chose qui me rend toujours contente, c'est quand un nouveau film de Spider-Man est annoncé. Il faut que je le dise. Je trouve que c'est l'un des rares super-héros qui réussit à plaire à presque toutes les générations. Genre, que vous ayez grandi avec Tobey Maguire, Andrew Garfield ou Tom Holland, tout le monde a son Spider-Man préféré. Et les débats sont toujours animés. Alors, aujourd'hui, petite question. Est-ce que vous êtes le genre d'aller voir un film dès sa sortie ou attendez tranquillement qu'il arrive sur une plateforme? Ok. So, ceci c'est totally unrelated à Spider-Man, but c'est aussi un peu related à ma question. Je réponds à la question. Moi, j'aime quand je vois un film au cinéma, mais que le cinéma est vide. So, moi, puis une de mes amies, je pense que c'était en février ou en mars, quand Wuthering Heights avait sorti le film de Margot Robbie puis de Jacob Elordi, on est allé le voir au cinéma, à Dartmouth Crossing, on est allé le voir, mais on a choisi de le voir comme 2 semaines, 3 semaines. Je sais pas combien de temps que ça avait été au cinéma, mais ça fait quand même assez de temps que ça avait été au cinéma. On est allé genre à la fin, comme avant que le showing allait être fini, puis ça allait plus être au cinéma, puis tu pouvais juste le diffuser sur la télé. On est allé, puis ce qu'on a fait, c'était comme nous, puis un autre couple. Puis c'était tard aussi à la nuit, puis c'était l'hiver, il faisait noir déjà. C'était comme 8h, 9h du soir, puis il faisait noir. Ça, c'était quoi le film? Je pense que le film avait commencé 8h, peut-être, puis a fini à comme 10h20, 11h, je sais même pas. Anyways, on a regardé le film, puis je dirais que quand le cinéma est vide, meilleure expérience au monde. Comme s'il y a 2 personnes, I don't care, ça me dérange pas. Puis en plus, le couple en arrière de nous, il faisait les mêmes choses que nous. On était toutes giggly, puis tout ça. So, bref. Je dis que je préfère ni l'un ni l'autre. Je préfère que le film, oui, je vais le voir, mais ça va pas être la semaine que ça sort. Ça va être peut-être quelques jours après, ben pas quelque chose, peut-être quelques semaines après que ça sort, puis que le cinéma est vide. Parce que là, ça rend une expérience tellement fun avec moi puis une de mes amies. Puis c'est normalement elle que je vois des films avec. Anyways, ça c'est ma réponse. Laissez-nous savoir qu'est-ce que vous préférez, si vous préférez attendre que le film sort ou que ça arrive sur une plateforme. Et on continue avec de la musique.
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1: Vous écoutez toujours le retour à Halifax avec moi, Ferielle, votre animatrice du lundi au vendredi de 16h à 18h. Cette fin de semaine, je me suis fait comme... Quelqu'un a apporté à mon attention que la semaine d'orientation à Dal est en septembre, mais que je ne savais même pas qu'on avait une... qu'il y avait comme a week orientation. So, je sais qu'on est encore en été, mais il y a déjà plein d'étudiants qui commencent à passer à la rentrée, right? Et ça veut dire une chose, la semaine d'orientation approche, mais moi, je ne savais pas. Anyways, pour plusieurs, c'est le début d'une toute nouvelle aventure. On rencontre des gens, on découvre le campus, on essaie de ne pas se perdre dans le bâtiment. Et on comprend enfin où la meilleure place pour prendre un café. Moi, j'ai déjà kind of fait... J'ai pas fait a week, mais j'ai fait open house. Puis j'ai appris où ce qu'il y a comme Starbucks. Puis il y a comme il y avait beaucoup de il y a comme beaucoup de choses à Dal pour la bouffe. Il y a comme un mezze, il y a comme un Starbucks, il y a beaucoup de choses. Anyways, pour a week, orientation week, c'est une semaine au complet. C'est du 3 septembre au 7 septembre. C'est du jeudi 3 septembre au 7 septembre. Puis il y a quand même assez d'événements. So, a week, c'est quand tu fais ta registration. Le 3 septembre, tu fais ton registration. Puis là, t'as ton pass pick-up. So, tu as... your a week pass, ça va te donner full access to tous les événements qui se passent. Et c'est ton ticket pour voir un concert. Je vais annoncer le concert un peu plus tard. Anyways, puis là, le 3, il y a aussi Residence Move-In. So, moi, je reste à la maison. Mais pour tous les Res Students, vous êtes en train de move-in le 3. Il y a aussi un paint and sip. Je vais probablement pas faire le paint and sip. But, ça, c'est une affaire qui se passe. Et là, il y a le 4 septembre. Je sais, je suis pas beaucoup, sorry guys. Il y a la même chose, le a-week registration, puis le pass pick-up. Puis là, il y a du puppy yoga. J'ai déjà registered pour ça. Je suis tellement excitée pour du puppy yoga. Oh my god, ça va être cute. J'ai déjà fait kitty yoga l'année dernière. Anyways, il y a aussi movie night on the quad. So, pour ceux qui voulaient savoir qu'est-ce qu'il y a, ça c'est quelque chose qui se passe. Je vais probablement continuer de parler à propos de ceci un peu plus tôt parce que je parle assez beaucoup pour ceci. Mais ça, c'était ce qui se passe le jeudi puis le vendredi à Dal. On va continuer de savoir qu'est-ce qui se passe à A Week. Et pour ceux qui ne vont pas à Dal, je suis sûre que votre école offre assez d'événements aussi pour A Week Orientation. So, je continue avec de la musique et vous allez me retrouver un peu plus tard.
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C'est toujours le retour à l'IFAX avec moi, Firiel, votre animatrice du lundi au vendredi de 16h à 18h. Ok, je parlais à l'autre intervention de Dal Student Union a Week comme Orientation Week. Puis j'ai parlé de les événements qui se passaient le jeudi puis le vendredi, le 3 puis le 4 septembre. Moi, je veux parler un peu plus de ce qui se passe, mais je veux faire un peu plus vite parce que je sais que l'autre fois c'était un peu comme boring. Anyways. So, le samedi 5 septembre, c'est le Tiger Welcome Day. So, c'est ta journée pour faire le first roar, comme c'est ça que ça dit sur le set, sorry. So, de faire ton first roar as a Dal Tiger. Genre, pis là, so, c'est comme, c'est quoi le vibe? Ça, so, c'est quand tu get dans ton quand tu get all dolled up, right? So, pas doll, mais doll. So, comme, c'est comme, you get. Tu te fais dolled up, mais tiger style. So, tu vas porter tes vêtements de doll, si tu as un hoodie ou peut-être des couleurs de doll, tu vas les porter. Et tu dois apporter, tu dois pas apporter, parce que c'est ce que tu devrais apporter. Une bouteille d'eau vide, pas pleine, vide, parce qu'ils vont vérifier tes bouteilles pour voir si tu as de la bouse. Anyways, des vêtements confortables, puis des souliers pour faire de la marche, puis du cheering. Ton O Week Pass, ils sont seulement offerts le jeudi puis le vendredi, comme j'ai dit. Et ton lanyard et ton dial card, ok? T'as besoin des trois. Puis t'as aussi besoin ton Tiger Pride et ton Obi-Wan. Anyways, ce que ça dit que t'as besoin d'apporter. Puis il va y avoir des off-campus meetings, puis des campus meetings, puis tout ça, puis des residence meetings. Ça va se faire pour dépendant de l'élève et où ce que tu vas. Le dimanche, le 6 septembre, il va avoir les Dalympics. So, il va avoir des jeux pour tous les élèves. Pour tous les élèves qui s'intéressent à faire genre faire des jeux, genre comme Tug of War et tout ça. Il y a un bingo et un trivia, mais je vais pas mettre des détails, c'est un peu. Right. Bref, si vous voulez savoir qu'est-ce qui se passe au bingo, search up dsu.ca a week, tu vas le voir. Il y a un drag show le 6 septembre. So, je suis un peu excitée. J'aimerais y aller au drag show. Ça sound fun. Le 6 septembre, à la soirée, il y a un drag show. Je pense que je vais aller avec une de mes amies. Anyways, le 7 septembre, le lundi le 7 septembre, ça va être le Uni 101 puis le tour de campus. So, c'est comme ta chance. Si t'as pas fait le open house, c'est ta chance de voir comme ton campus. Mais même si t'as fait l'open house, les portes ouvertes, je pense pas que tu devrais comme rely on ce que ça dit sur les sites, peut-être. Je veux dire, comme ce que tu as fait sur ta porte ouverte. Moi, j'ai fait porte ouverte, puis je pense que je vais toujours faire campus tour parce que les portes ouvertes que j'ai faites, ils étaient juste pour comme le med sci, les sciences médicales. Mais j'ai jamais fait des tours pour voir où sont mes cours, genre. So, il faut que je fasse ça. Puis là, il y a aussi un capture the flag cette même journée. Je vais pas faire un capture the flag. Je sais pas pourquoi, mais je pense pas juste. Je sais pourquoi. J'aimerais pas le faire. Je sais pas. Puis là, à la fin de O Week, le first week of classes, il va avoir. Ok, guys, il faut que je vous dise que je suis excitée. Il va avoir un welcome fair avec tous les clubs, les comités, les choses pour te connecter, je pense. C'est ça, programme, communauté, oui, c'est ça. So, les communautés et tout ça. Et il y a Dalfest. But, c'est pas comme un fest, OMG, non. Il y a un concert. OK, Dalfest 2026 lineup est déjà ici. Et ils étaient pas en train de joke quand ils ont dit qu'ils allaient they were gonna go big. Comme le headliner, pour ceux qui connaissent, peut-être les gens ne les connaissent pas, moi je les connais puis je suis excitée. The Beaches viennent à Dalfest. So you best believe je vais être là en train d'écouter à la musique. Il y a aussi Neon Dreams qui va être le opener, le headliner et The Beaches. Along avec, il y a aussi un DJ, des activités, puis un photo booth. C'est le vendredi 11 septembre, de 6h à 11h, au Studley Quad. Je suis excitée.
J'ai parlé pour presque 5 minutes de qu'est-ce qui se passe à Dell. Puis je sais que vous voulez savoir à propos de d'autres universités. So, je pense que je vais faire ça aussi plus daily. Faire a week à des universités canadiennes. But je suis excitée pour Dellfest. Je vais y aller. On va continuer avec de la musique. Et on va se retrouver plus tard avec un autre sujet.

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5: Bonjour, ici Jeannick Doiron. Voici nos informations. Les électeurs d'une circonscription de l'Île-du-Prince-Édouard choisiront aujourd'hui leur nouveau député. Le siège de Cornwall-Meadowbank est vacant depuis le décès du ministre Mark McLean en mars. Le vote par anticipation a déjà eu lieu pendant 3 jours. Les bureaux de vote fermeront ce soir à 19h. Mélanome Canada déploie sa clinique mobile de dépistage du cancer de la peau dans les Maritimes. La clinique mobile fera son premier arrêt dans la région à Halifax du 31 juillet au 2 août. La clinique mobile offre des dépistages gratuits du cancer de la peau aux communautés mal desservies partout au Canada. La tournée de 2026 s'étendra aux 10 provinces canadiennes. Terre-Neuve et Labrador indiquent qu'il lui manque encore près de 2 douzaines d'agents du bureau du shérif. La province précise que seuls 82 des 100 postes sont pourvus, malgré le recrutement de 8 agents depuis le 1er avril. Une pénurie d'agents du bureau du shérif a entraîné la fermeture de tribunaux à la fin de l'année dernière. Cette situation a également provoqué le report temporaire d'un procès pour meurtre à Connerbrook. La hausse du prix de l'aigle fin en Nouvelle-Écosse entraîne une augmentation du coût du fish and chips pour les clients. Au printemps, le gouvernement fédéral a réduit de 57 % le quota de pêche de l'aigle fin, invoquant une diminution des stocks de poissons. Cette mesure a fait grimper le prix d'environ 5 $ la livre, soit une hausse de 40 %. Les restaurants de la province affirment devoir augmenter leurs tarifs ou retirer le fish and chips de leur menu. Arrestation d'un individu concernant une agression et une diatribe raciste dans un magasin grande surface de Halifax. Des agents ont été déployés le 4 juillet dans un magasin Costco sur Chain Lake Drive après avoir reçu des signalements indiquant qu'un homme criait après une famille avant d'avoir prétendument agressé un autre client. Ses propos racistes et ses menaces auraient été filmés et diffusés sur les réseaux sociaux. La police régionale de Halifax a indiqué avoir arrêté le suspect jeudi, Randall Publicover, dans une maison de Port Dufferin, en Nouvelle-Écosse. L'homme de 37 ans est accusé d'incitation publique à la haine, d'agression et de 4 chefs d'accusation pour menace de causer des lésions corporelles ou la mort. Il a également été accusé de 2 chefs d'accusation de méfaits, de résistance à un agent de la paix et de possession d'une arme dangereuse. La ville de Cartwright a annoncé sur les médias sociaux que l'incendie se situe à environ 27 km des chalets de North River. Un responsable a survolé la zone en hélicoptère et n'a constaté aucune flamme active. Le message précise qu'il y a des points chauds le long du flanc est de l'incendie et que Parc Canada les surveille de près. Les gens de la Nouvelle-Écosse qui envisagent le suicide ou qui s'inquiètent qu'une personne autre pense au suicide continueront d'avoir accès à de l'aide avec le simple numéro à 3 chiffres 988. Le 988 a été lancé en 2023 pour offrir de l'aide sous forme d'appels et de textos. Les gouvernements provincial et fédéral ont renouvelé un protocole d'entente pour continuer d'assurer ce service aux gens de la Nouvelle-Écosse. Le 988 offre de l'aide 24 heures sur 24, 7 jours sur 7. Les gens peuvent parler à des intervenants formés qui leur offrent du soutien immédiat et bienveillant en français ou en anglais. Au sport hockey, Daniel Jacob a été nommé entraîneur-chef du Rocket de Laval. Il est ainsi devenu le 5e entraîneur à occuper ce poste au sein de l'organisation lavalloise. Le Québécois, qui compte 15 années d'expérience dans le hockey junior et professionnel, a notamment été entraîneur adjoint dans la AHL pendant 7 saisons. Au tennis, l'Italien Jannik Sinner a remporté le titre de simple masculin au tournoi de tennis de Wimbledon 6-7, 7-6, 6-3 et 6-4 contre l'Allemand Alexander Zverev. Au baseball, c'est ce soir qu'aura lieu le traditionnel concours de coups de circuit dans les ligues majeures de baseball. Pour la première fois, la compétition sera diffusée en direct sur Netflix et proposera un nouveau format comportant 8 joueurs, dont les 4 meilleurs accéderont au deuxième tour. Voilà ce qui complète.
1: J'ai récemment réalisé que moi, j'étais en train de regarder à la météo de Dormir puis pour Halifax. Je sais que c'est la même chose, but you know, il faut que je cater aux gens. OK, bref. Aujourd'hui, il n'y a pas vraiment de UV très haut comme de ultraviolet. C'est 5, c'est quand même haut. So, j'espère que vous avez porté votre crème solaire. Mais... Et on continue avec notre ce qui était aujourd'hui. OK, ça annonçait 24 degrés, c'était exactement ça. Il ressentit 30 degrés, et oui, c'était ressenti 30 degrés. Où est-ce que moi j'habite? Il fait un peu, il y a un peu de brouillard, mais ça se fait que c'est juste où est-ce que moi je suis. Il y avait un peu de pluie, c'était pas de pluie très folle, c'était juste un petit drizzle, genre. Ça, c'était vers midi, 1h. Et la pluie a arrêté, oui, vers 1h. Oui, puis tout de suite, il est 24 degrés, ressenti 30, mais vers la soirée, il va être 23, ressenti 28, et elle va baisser jusqu'à 17 degrés pendant la nuit. Demain, ça annonce des belles températures de 25 jusqu'à ressenti 29. Il y a du beau soleil, il n'y a pas de pluie, ça va être awesome. Puis dimanche, je fais votre retour pour la fête, mais je suis pas là, sorry. Puis dimanche, ça annonce aussi la bonne température. Ça annonce 24, la même chose, ressenti 26, 28, ce genre de température. Alors, profitez bien du soleil cette fin de semaine et je vous laisse à écouter la musique.
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C'est toujours le retour à Halifax avec moi, Ferielle, votre animatrice du lundi, vendredi de 16h à 18h. Ok, ça va être un peu plus court, ça va pas être dull a week, mais j'ai regardé dans mon sac ce matin, puis je me suis rendu compte que je transporte toujours les mêmes choses. Mes AirPods, mon Owala, un chargeur portable, mes lunettes de soleil et probablement des reçus qui sont depuis, comme ils traînent depuis des semaines. Anyways, je pense qu'on a tous un petit objet qu'on apporte partout, même si on ne l'utilise presque jamais. Alors aujourd'hui, quel est l'objet qui ne quitte pas votre sac? Laissez-nous savoir et on va continuer avec de la musique.

0: écoutez toujours Le Retour Halifax avec moi, Furiel, votre animatrice du lundi au vendredi de 16h à 18h. Ok, l'été, c'est la saison des concerts et des festivals. Et ça m'a fait penser, si vous pouviez faire venir n'importe quel artiste à Halifax pour un spectacle, vous choisiriez qui? Un groupe québécois, une vedette internationale, quelqu'un que vous rêvez de voir depuis des années? Personnellement, je choisirais probablement soit Audrey Hepburn, peut-être Audrey Hepburn, ou bien Fleetwood Mac. Fleetwood Mac live en Nouvelle-Écosse serait cool. Je dirais aussi ABBA, mais eux, ils font plus de concerts. C'est toujours comme les hologram shows, puis je préfère les voir vraiment devant moi à la place de le voir en hologram. Anyways, je dirais Audrey Hepburn ou bien, j'ai dit Fleetwood Mac, je regarde tout dans mon Spotify pour voir mes top artists, puis The Beaches sont là, puis comme j'ai mentionné, The Beaches vient gratuitement pour les élèves qui vont à Dow. Il va avoir des événements là. Anyways, ça c'est mes choix personnels. Je trouve que les meilleurs concerts sont souvent ceux que toute une foule chante les paroles ensemble, genre. Alors votre choix, ça serait qui? Laissez-nous savoir et on continue avec la musique.
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0: relax avec moi, Ferial, votre animatrice du lundi au vendredi de 16h à 18h. J'aimerais parler de petits luxes du quotidien. Genre, le luxe, ce n'est pas toujours une voiture ou des vacances. Des fois, c'est beaucoup plus simple. Trouver un feu vert à chaque intersection, avoir la télécommande juste à côté de toi, finir de travailler un peu plus tôt, ou rentrer chez soi et réaliser qu'il reste une pointe de pizza dans le frigo. Ce sont les petites choses qui rendent nos journées meilleures sans qu'on se rende compte. Alors, quel est votre petit luxe quotidien? Laissez-nous savoir et on continue avec de la musique.
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0: retour Halifax avec moi, Feriel, votre animatrice du lundi au vendredi de 16h à 18h. Ok. La mode est drôle. Il y a quelques années, certaines tendances semblaient impossibles à revoir et pourtant elles reviennent. Les jeans amples, les appareils photo numériques, les casques vintage, même les porte-clés et les breloques sur les sacs reviennent à la mode. Anyways, alors, selon vous, quelle tendance mérite vraiment son retour et à lequel devrait rester dans le passé? Laissez-nous savoir et on va continuer avec de la musique.
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déjà la fin du retour à Halifax. Merci énormément d'avoir passé votre fin d'après-midi avec mon Feriel. J'espère que la musique vous a accompagné jusqu'à la maison et que nos petites discussions vous ont fait sourire. Désolée pour parler beaucoup de Dal au week, mais pour les étudiants qui m'écoutent, you're welcome. Profitez bien de votre soirée, prenez le temps de décrocher un peu et on se retrouve très bientôt pour une nouvelle émission. Merci d'avoir été à l'écoute de ces médias, désolé. Passez une excellente soirée et à plus tard.

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Lundi le 13 juillet 2026. Présentement, ça dit 12 degrés dehors ensoleillé, mais on a eu une belle journée vraiment. On a eu 2-3 jours en ligne, là, vraiment des belles journées, mais je pense qu'il va y avoir de la mauvaise température qui s'en vient. Alors, checkez ça sur vos apps ou checkez les nouvelles pour la température. Un peu plus tard, je vous parle un peu de la Coupe du monde de soccer. Il reste 4 équipes pour la semi-finale. Il va y avoir un match demain soir. Je vous parle de ça un peu plus tard. On a débuté avec Metallica et la chanson Enter Sandman de 1991 de leur album Noir qui avait causé beaucoup de controverses à l'époque. On poursuit avec une autre chanson de 1991 avec un groupe qui a changé l'histoire de la musique avec un style vraiment unique à l'époque qui n'avait jamais été entendu. Je vous parle de Nirvana, j'allais dire Pantera, mais c'est Nirvana avec la chanson « Smells Like Teen Spirits » 1991.

Oui, c'est toujours Martin avec vous, 18h19. On vient tout juste d'entendre la chanson Double Talking Jive de Guns N' Roses en 1991 sur leur premier album de Use Your Illusion. Guns N' Roses qui avait sorti une trentaine de chansons sur deux albums en 1991 et Double Talking Jive était une de ceux-là. 18h19 minutes. Salutations aux gens. Je ne l'ai pas dit au début, mais salutations aux gens qui nous écoutent à Saint-Jean sur le C105. Miramichi sur le C93, Halifax sur le C98 et Fredericton sur le C90 via Internet, cmedia.ca. C'est toujours Martin avec vous jusqu'à 20h ce soir, comme à tous les lundis, 18h à 20h. Très belle journée aujourd'hui, 13 juillet, lundi. On a eu des belles journées récemment. Je pense que demain, c'est supposé de se gâter un petit peu avec le vent, entre autres. Alors, gardez un œil sur les stations de météo. Je vous parlais un peu de la Coupe du monde de soccer. On est rendu en semi-finale. Il reste 4 équipes. Je vous parle de ça un peu plus tard aussi. Il y a un match demain soir actuellement, mais je vous parle de ça plus tard ce soir. On poursuit avec Jean Leloup et la chanson « Rock'n'Roll Pauvreté ».

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4: Et oui, 18h45 minutes, c'est toujours Martin avec vous jusqu'à 20h ce soir pour le meilleur des années 90. Je vous parlais un peu plus tôt de la Coupe du Monde pour le soccer. Il reste 4 équipes pour les semi-finales qui vont débuter demain soir. La France va affronter l'Espagne à 4 heures demain après-midi. Et puis, ce match-là va être à Dallas, aux États-Unis. Et puis, pour ce qui est de l'autre partie va être à Atlanta. Et puis, ça va être l'Angleterre contre l'Argentine. Ça va être mercredi à 4 heures. Alors, deux parties qui s'en viennent. La France contre l'Espagne et puis l'Angleterre contre l'Argentine. Et le gagnant va se rendre à la finale de la Coupe du Monde. Je suis pas mal sûr que la France va battre l'Espagne. Et puis, l'autre côté, l'Angleterre contre l'Argentine. Je prends l'Argentine. Ce qui va donner une très belle finale de la Coupe du monde de soccer. Ça serait pas pire d'avoir la France contre l'Argentine. Wow! Ouais. J'écoutais pas vraiment le soccer avant cette année. Je sais pas si parce que j'ai été un peu plus exposé, parce que les matchs, on est capable de les regarder. Ce sont pas si tard la nuit. On est plus intéressé aussi quand le Canada jouait au tout début, là, mais c'est du bon soccer. C'est du bon soccer. C'est les meilleurs au monde. C'est les meilleurs au monde. Alors, c'est le fun à regarder. Alors c'est tout pour ça. 18h47 minutes. On vient tout juste d'entendre deux chansons de Nine Inch Nails et une de Tool, le groupe Tool avec la chanson Sober. Et on va poursuivre avec j'ai perdu ma chanson, ça va mal là. OK. On va poursuivre avec une chanson d'Éric Lapointe de 1993 pour mon petit cuir. Je vais faire écouter Terre promise d'Éric Lapointe de son album Obsession en 1993.

une minute, c'était Silverchair avec la chanson Tomorrow de 1994. C'est toujours Martin avec vous. Il nous reste une heure ensemble pour le meilleur des années 90. En cette très belle journée, 13 juillet 2026. On continue. Pas de l'été, on continue à avancer. On est rendu à la mi-juillet déjà. Je trouve que ça passe vite un peu. Je pense que Walmart commence à sortir le kit pour le retour à l'école. Alors, c'est le fun. La vie continue, ça n'arrête pas. Hein? La vie n'arrête pas. 19h01 après la pause, je vais écouter une chanson de Fiona Apple qui s'appelle Criminal.

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Oui, c'était Incubus avec la chanson Wish You Were Here, présentement 19h22 minutes en ce lundi 13 juillet 2026. Bienvenue, c'est Martin qui est avec vous jusqu'à 20h ce soir. Il reste environ 35 minutes ensemble pour le meilleur des années 90. Salutations aux gens de Saint-Jean qui nous écoutent sur le 605. Miramichi sur le C93, Halifax C98, Fredericton C90. C'est Martin live en direct des studios de Fredericton, comme à tous les lundis. L'émission est aussi disponible sur internet cmedia.ca. On poursuit avec un de mes artistes préférés, Tom Petty, avec son groupe The Wildflowers. Je vous fais écouter It's Good to Be King.

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0: 47 minutes, c'est tout pour moi. On vient tout juste d'entendre Eric Clapton avec la chanson Tears in Heaven, 1994, version acoustique. Je disais que oui, c'est tout pour moi. Merci beaucoup d'avoir été là ce soir et on se donne rendez-vous lundi prochain à 18h jusqu'à 20h pour le meilleur des années 90. Salutations aux gens qui nous écoutent à Saint-Jean sur le C105, Miramichi C93, Halifax C98 et Fredericton sur le C90. C'est Martin, une live en direct des studios de Fredericton. Je vous dis bye bye, ciao ciao. Et puis on se donne rendez-vous lundi prochain. Je vous laisse avec une chanson d'Écoloc qui s'intitule Belzébuth. Bye.
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Hey, salut tout le monde! Bienvenue à Canrock, l'autoroute de la francophonie musicale canadienne avec Lalonde des ondes, Marc Lalonde au micro. Toujours un plaisir d'être avec vous à chaque semaine, à vous offrir l'excellente musique franco-canadienne. Cette semaine, qu'est-ce que j'ai pour vous? J'ai de la nouveauté de Julie Aubé et de Slowitch. J'ai Moyenne Rig également qui s'en viennent. Fait déjà 6 ans, ça se peut-tu? Incroyable! Je vous parle de l'album « Ma tante Luce » de Isabelle Mercier. On va entendre également les Rod Swamp, Sugar Crush, Véronique Dicker et de l'Ouest canadien. J'ai pour vous, entre autres, du Jeremy and the Delicious Sound, du Marc Baudin, ainsi que du Amy Rebelle. Toute une voix, cette jeune-là, vraiment magnifique, venant de l'Alberta. Tout ça pour le prochain 2 heures à Canrock, l'autoroute de la francophonie musicale canadienne. Reste là, je vous reviens avec le bloc des Maritimes, bien sûr. Et on va commencer ça avec une nouveauté dont je vous parle dans quelques instants.

Eh oui, bien le bonjour. Bienvenue à Canrock, l'autoroute de la francophonie musicale canadienne. Ici, la Longue des Ondes, très content d'être avec vous. Mais comme à l'habitude, en début d'émission, je tiens à remercier des gens très, très spéciaux qui me permettent comme ça de partager la richesse de la musique franco-canadienne d'une petite mère à l'autre à chaque semaine. Merci à l'Arc du Canada, l'Alliance des radios communautaires du Canada. Merci beaucoup. Merci beaucoup aux différentes stations, CHMR, Saint-Jean, Terre-Neuve, Labrador, CKJM chez Tican, CIFAB et Sainte-Marie en Nouvelle-Écosse, Réseau C-Média avec des stations à Saint-Jean, Fredericton, Miramichi, Nouveau-Brunswick, ainsi qu'Halifax, Nouvelle-Écosse, et la petite dernière, Radio Île-du-Prince-Édouard, qui travaille très fort pour essayer d'avoir une licence permanente pour l'île. Ça vaudrait la peine avoir une radio permanente à l'île. Vous pouvez les écouter via le streaming sur radioipe.ca. Radioipe.ca, c'est important de les encourager. Si on vous demande, ça te tenterait-il d'avoir une radio communautaire à l'île du Prince-Édouard? Une seule réponse, oui. Oui, c'est la réponse. Donc voilà, merci à tous ces partenaires-là. On va commencer notre bloc des Maritimes, le bloc des Maritimes avec de l'excellente musique. Il y a Eric Dow de la formation Sai qui travaille en ce moment à faire un hommage à un groupe que j'aimais beaucoup lorsque j'ai commencé à faire de la radio. Méchants macros, donc vraiment bravo, lâche pas Eric. Et les méchants macros, faut pas les oublier, c'est un band qui était là pour faire le party. On les écoute, voici les méchants macros avec le beau galant à Canrock.

Les méchants macros avec le beau galant tiré d'une compilation qui s'appelle Acadie Racine, Pays sans frontières. Je pense qu'il n'en existe plus de cette compilation-là. Je suis bien heureux de l'avoir parce que ça m'a fait découvrir l'Acadie à l'époque. L'époque 92, 93, 94. Et il y avait deux disques, plein d'artistes, Edith Buckler, Angèle Arsenault, bien d'autres comme ça. Et il y avait deux disques d'artistes acadiens que je découvrais. C'était magnifique. Dont, pour débuter le disque 2, Le beau galant des méchants macros, qui était entre autres Jacques Gautreau et aussi Roland Gauvin de 1755. C'était magnifique et je m'en suis servi énormément de cette compilation-là et encore aujourd'hui. Donc voilà, beau souvenir, beau souvenir. Allons-y avec de la nouveauté. Il y a la charmante Julie Aubé de la formation Les Hey Babies qui prépare, devrait lancer un album solo d'ici quelques jours, quelques semaines ou plus tard. Et on a reçu cette semaine le deuxième extrait qu'on nous propose, qui s'appelle Tupperware. J'adore le jeu de mots qu'a fait souvent, mélange des mots avec des situations pas évidentes. C'est vraiment bien écrit, c'est vraiment génial. Donc ça revient, Tupperware de Julie Aubé des Hey Babies. Et par la suite, j'ai reçu ça cette semaine, j'ai été bien surpris. Est content. C'est la formation ou l'artiste, si vous voulez, Slowitz, de Paramba en Nouvelle-Écosse, qui nous propose une chanson qui s'appelle tout simplement Brebis dans la brume. Très bon texte, vous allez voir, c'est génial. On l'écoute après Julie Aubé, que voici.

Deux belles nouveautés qu'on va tourner ici à Canrock, bien sûr. Tupperware de Julio B. J'adore sa voix, sa musique, son écriture. Et je peux en dire autant de Slowis avec la pièce Brebis dans la brume. Très intéressant. Est-ce qu'il y a un album qui s'en vient? On va surveiller ça avec grand plaisir parce que c'est vraiment très, très, très intéressant. Très, très bon également. Cette semaine, on m'a rappelé un fait quand même génial. Et puis, ça fait au moins 2-3 années bien comme il faut que je supporte cette formation-là. Je parle, bien sûr, de Moyen Rig. Moyen Rig, qui, il y a six ans, il proposait un premier extrait qui s'appelait La Weekend. C'était des jeunes de 12 ans, 12-13 ans, qui faisaient de la musique country, bluegrass, vraiment fort intéressant pour des jeunes, c'est surprenant. Là, ça fait 6 ans, ils ont aux alentours des 18, 19, 20 ans. Il y en a qui sont au collège, il y en a qui sont encore en train de terminer les études scolaires. Donc, je trouve ça génial. Et c'est des jeunes bien passionnés qui ont une belle carrière déjà. Ils vont en France, ils vont à l'Interceltic, ils vont un peu au Québec, ils vont en Acadie, un peu partout. C'est vraiment génial. Donc, on va écouter La Weekend tirée de leur album. C'est toute une affaire. Mais une chose à dire, bravo les jeunes, là, je sais pas. Et si vous connaissez pas encore ces jeunes-là, ben faites le Moyen Rig sur les médias sociaux, les plateformes musicales, vous allez découvrir quelque chose de génial. Moyen Rig, il y a des jeunes dans Moyen Rig qui sont des fils de la de certains membres de la formation Tradition, qui à l'époque, lorsque j'ai été faire de la radio à Saint-Jean, Nouveau-Brunswick, partait un nouveau band qui s'appelait Tradition. On va écouter la pièce « C'est la tradition » qui s'en vient, bien sûr, dans quelques instants. Et puis, pour terminer le tout, Réal Leblanc et Hurt Leblanc qui vont nous faire vraiment une bonne pièce que j'adore énormément. « Le country dans le cœur », très, très bonne pièce. Pour l'instant, « La Weekend », Moyen Rig.

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11: Vous êtes de retour à Canrock, l'autoroute de la francophonie musicale canadienne avec la longue des ondes. Et comme à l'habitude, à ce temps-ci de l'émission, c'est mon commentaire de disque de la semaine. Commentaire de disque d'un album reçu récemment, à quelques jours, quelques semaines, quelques mois, des albums souvenirs. Et cette semaine, mini-album fort intéressant. Ma tante Luce de Isabelle Mercier. Isabelle Mercier, auteure, compositrice, interprète de la Saskatchewan, qui manie bien la chanson et l'humour. Avec son dernier EP, elle nous présente son alter ego, Ma Tante Luce. Dès les premières plages, elle nous décroche un sourire avec 9 à 5 qu'on va entendre dans quelques instants. Un excellent texte rempli de double sens. Écoutez ça, c'est merveilleux. Musicalement parlant, c'est un peu latino, c'est un, je trouve ça des airs latino intéressants qui caressent notre ouïe, c'est vraiment bien fait. Dans le même ordre d'idées, une histoire d'amour impossible avec un punch final fort réussi nous est livré, et c'est le verre d'oreille de l'album. Ça s'appelle Tiki Boy. C'est un succès garanti, ça, je vous le jure. Dis-moi que vous allez entendre ça. Ça va vous rester dans la tête longtemps. Allez faire un tour, allez la découvrir. C'est une fille très, très talentueuse, avec beaucoup d'humour. IsabelleMercier.ca. IsabelleMercier.ca. Allez découvrir son univers, c'est vraiment magnifique. On y voit avec une première pièce, comme je vous disais, qui nous décroche un sourire. Ça s'appelle 9 à 5. Voici l'auteur, compositrice, interprète Isabelle Mercier, alias Ma Tante Luce, à Canrock.

Ce rendez-vous entre humour et chanson se poursuit avec deux autres bonnes pièces que j'aimerais mentionner, soit Pas de câlin, qui est un peu rock'n'roll, vous allez voir, et aussi la pièce Whoopsie Doopsie qu'on va entendre en fin de commentaire. C'est vraiment génial, c'est très intéressant. Mention spéciale là, aux trois extraits, parce qu'il y a trois extraits qui servent de pont entre les chansons. C'est vraiment, ça met ça démontre le contexte, ça explique le contexte comme tel, et c'est fort réussi, donc bravo Isabelle. Encore une autre fois, c'est vraiment une personne à découvrir. Native du Québec, je pense qu'elle est déménagée en Saskatchewan vers les 2020 à peu près, quelque chose du style. Et c'est vraiment très, très bon ce qu'elle fait. J'adore ça. Donc, allez la découvrir, isabellemercier.ca, isabellemercier.ca. Voici une autre pièce, Tiki Boy, Isabelle Mercier.

0: Isabelle Mercier, une auteure, compositrice, interprète de la Saskatchewan, avec une plume très imagée qu'elle dépose sur des trames fort intéressantes. C'est vraiment, là, j'aime bien ça, c'est réussi. J'aimerais en avoir plus même, et même recevoir peut-être un album, une chanson grand public, ça pourrait être intéressant. J'adore son écriture. Entre-temps, laissez-vous charmer par ma tante Luce en visitant le isabellemercier.ca. isabellemercier.ca. Ma tante Luce, c'est son alter ego. Et c'est vraiment là où vous allez découvrir une artiste vraiment géniale. Et c'est très accrocheur comme humour. C'est bien fait, c'est réussi. Bravo, bravo, bravo. On va y aller avec une dernière pièce, si vous voulez bien. Une des bonnes pièces, c'est la dernière de l'album ou du EP. Ça s'appelle tout simplement « Whoopsie Doopsie ». Voici l'auteur, compositrice, interprète françaisquoise, Isabelle Mercier.
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première chose que je dois dire, que je me pose la question, est-ce que j'ai sorti ça des Boulamites? Je pense que oui. Très, très, très bon succès à l'époque. Un peu rock'n'roll, rockabilly. Ça s'appelle Nadine. C'est de M. Jean Poulin. Je sais pas qu'est-ce qu'il fait ces temps-ci, ces jours-ci, s'il fait encore de la musique, j'espère que oui. Mais ça, c'est une pièce que j'ai beaucoup tournée parce que je l'adore et je l'adorais énormément. Nadine, très entraînant, vraiment génial, ça commence bien. Notre bloc de l'Est Québec-Ontario. On va y aller avec des nouveautés, si vous voulez bien. Il y a l'artiste franco-ontarienne Van Tibbs. Van Tibbs, elle est dans le top 20 francophone hors Québec. Avec la pièce, entre autres, Où vas-tu? Très bonne pièce, vous allez voir, très accrocheur, vraiment intéressant. C'est de la bonne pop, comme il est possible d'en faire. Et de la bonne pop, ça veut dire des fois des textes intelligents. Ben ça, j'en ai également. Geneviève Herbé, qui vient de lancer son nouvel album, Geneviève Herbé nous propose Rendez-vous. Vraiment, là, tout ce que c'est de la bonne pop, c'est Rendez-vous. Écoutez la musique, très entraînante, bien fait, bien construit. Un texte très, très, très, très intelligent. Donc, vraiment, c'est à écouter et à découvrir sur les plateformes musicales. Rendez-vous de Geneviève Herbé. Et pour se rendre à la pause de l'heure, on va entendre Pour toi de Jesse Lindsay, qui, elle, je crois, travaille déjà sur un nouvel album à suivre, bien sûr. Donc, vraiment intéressant. On débute tout ça, ce bon petit trio de chansons pop avec Van Tibbs. Où vas-tu?

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2: Deuxième heure de Can Rock, l'autoroute de la francophonie musicale canadienne avec la longue des ondes. Et comme à l'habitude, en début de deuxième heure, je tiens à remercier des gens très, très spéciaux qui me permettent comme ça de diffuser la musique franco-canadienne d'une petite mère à l'autre, comme dirait un certain Yvon Deschamps. Merci à l'Arc du Canada, l'Alliance des radios communautaires du Canada. Merci beaucoup. Merci beaucoup aux différentes stations, soit CJRO 177, 179, Carlsbad, Bars, Embrun et Castleman, CJFO Ottawa, Radio Web des productions JB au www.prodjb.com, Chip FM 101.9 Fort-Coulonge-Québec, CFRH, la radio francophone du comté de Simcoe en Ontario, ainsi que CHOQ Toronto, Ontario. Merci beaucoup de diffuser l'émission. Et bien entendu, commentaires, suggestions, contacts d'artistes francophones qui ont d'excellents produits en français ou instrumental, envoyez-moi leurs coordonnées via canrockcdn@gmail.com. canrockcdn@gmail.com. Je vais rentrer en contact avec eux, recevoir leurs produits et sûrement le faire tourner, bien sûr, pour les auditeurs de Canrock. Allons-y en musique avec les Rats Swamp qui, le 31 mai, du côté de, je pense, c'est Mississauga, ils sont en nomination pour artiste ou groupe francophone de l'année. Donc, on va entendre une bonne pièce de deux qui s'appelle Une frette. Vraiment, ça veut tout dire. C'est vraiment très intéressant. Il y a aussi Sugar Crush qui sont en nomination au CMA Ontario. Et qui ont un album qui s'en vient très bientôt. Ils viennent de terminer l'enregistrement d'un nouvel album à suivre. On va les entendre avec tout simplement « J'aurais dû ».

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